0: en très masculin, faut être un porc pour en faire. Et puis vous avez les médecins qui vous disent non, c'est normal. Bah
1: oui,
0: c'est
1: il faut surtout pas les retenir.
0: Il faut pas trop les retenir. Si tu si Pierre.
2: Si, des fois, des fois.
1: Moi, c'est pas ce qu'il m'a dit.
0: Je vous décore pour la Légion d'honneur. Il faut pas les retenir. Si, si, il y a des moments, crois-moi, il faut les retenir.
2: Imagine
0: un petit
2: Nikos,
0: peu.
2: Nikos, et le gagnant,
0: écoutez bien. Écoutez bien, parce que vous n'êtes pas prêt, ce chiffre m'a halluciné. D'après leurs travaux, une personne en bonne santé pourrait et doit émettre jusqu'à 32 flatulences par jour, soit environ le double des anciennes estimations qui étaient de 16.
2: Toi, t'es en très très
1: mais je ne patate, je vais tous vous enterrer, les gars.
0: Tu peux d'abord enterrer ta famille assez vite.
1: Ah oui,
0: parce que s'il y en a un qui est mal dirigé, attention, ça peut
1: être. Chez vous, je vous décolle le papier peint avec
0: 32, vous ne rêvez pas, le chiffre est de 32.
3: Bon, voilà. Ah ouais, mais disons que ça commence à faire beaucoup. Ah ouais, mais disons que ça commence à faire beaucoup.
0: On est d'accord.
3: Ah ouais, mais disons que ça commence à faire beaucoup. Ah ouais.
0: Ah monsieur. Ouais, mais.
3: Et ouais, disons que ça commence à faire beaucoup.
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2: 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Stouff, ton top, c'est quoi
3: oui,
2: aujourd'hui?
3: Oui, ça va être les vacances, donc on va parler des différences hommes-femmes en vacances. On va commencer avec la valise avant le départ.
2: Ah bah oui, je te confirme.
3: Pour
2: là.
3: Les femmes, on commence à préparer 3 semaines avant.
4: Ah ouais.
3: On a fait une petite liste écrite, on a fait une liste de la liste. Mmh. On essaye les tenues aussi avant de les mettre dans la valise. Mmh. Alors que vous, messieurs, vous ouvrez la valise la veille à 23h. Mmh. On jette 4 t-shirts, 2 caleçons, allez, un t-shirt. On ferme et allez, on va se coucher.
5: Tu veux que je te dise, c'est 100% vrai.
4: Mais moi aussi,
6: ça va toujours prendre un ou deux caleçons en plus.
5: Mais vraiment. C'est vraiment
3: ça. Va très vite pour
5: ce week-end, je pars là. Je veux te dire que dimanche, en 37 secondes, j'aurais fait très tard la valise.
2: Oui.
5: Si c'est pas samedi matin de bonne heure.
2: Non, enfin, quand on dit la valise, le petit sac.
3: Le petit sac.
2: Et madame, la valise.
4: Deux valises.
2: Et ça l'arrange bien qu'on prenne que 2 t-shirts.
5: Mais t'as raison, madame, elle a un truc. Pour 3 jours, tu dis, mais t'es parti avec l'armoire.
7: Tu sais. Ouais. Mais après, qui fait le Tetris dans le coffre le lendemain?
5: Bah, c'est nous.
3: Bah, oui.
5: Ouais. Mais moi, j'arrive pas à le faire. Je suis une...
8: Et t'as dit que vous préparez quand vos affaires, vous?
3: Oh, 3 semaines avant. On a fait une liste. On regarde de là ce qu'on peut prendre.
8: Et la veille, vous faites les magasins parce qu'au cas où.
3: Au cas où, un dernier petit truc. Du coup, tu rajoutes des trucs encore dedans.
5: Et pendant le séjour. Elle fait les boutiques et elle te dit, ah, mais ça rentre plus.
3: Ça rentre plus, il faut prendre un petit sac à côté.
5: Prendre une valise. Ça te dérange si j'en mets dans ta valise? Bah non, parce que moi, j'ai déjà toute petite.
3: Pendant les vacances, on va aussi parler des activités pour la femme, le planning jour par jour. On visite le village le matin. L'après-midi, c'est la plage, le restaurant le soir, une excursion le jeudi, le marché le dimanche. Et messieurs, vous, c'est on verra sur place.
2: Bah, carrément, je vais faire un tiercé.

0: battu Gaël Monfils au premier tour de Roland-Garros. 6-2, 6-0.
1: Nationalité de la
2: celle-là,
1: grand-mère.
2: J'y crois.
1: Ouais, si, ouais, ah, parce que si elle est française.
0: Alors
1: non, faux.
0: Non, faux.
2: Faux. Mais... c'est 6-1, 6-4.
0: Pietre, une oui. grand-mère de 104 ans est décédée dans une course de caisse à savon. Vrai ou faux?
1: Oh, oh non, oh, arrête.
3: Ça serait horrible.
2: Ça serait horrible.
0: Premier, au premier non. saut. Et les ailes de la voiture sont tombées, les bras aussi.
1: Tu rigolerais pas avec ça.
0: Madame Patate, tu sais. Effectivement, c'est faux. Amako Mori, surnommé Gamer Grandma, a continué à jouer aux jeux vidéo après 90 ans, Corentin, vrai ou faux?
3: Oui, mais je pense qu'elle joue pas à GTA ou des...
2: Bah, t'en sais rien. Je crois que j'avais vu un truc comme ça, moi, un jeu de baston, mais
0: c'est
2: une amie.
0: C'est vrai, c'est vrai. Elle a 90 ans, elle joue toujours. 92 ans, Thelma Harper s'est produite sur scène avec un groupe de hard rock, vrai ou faux, Vito?
4: Oh non, à cet âge-là, tu peux pas...
0: Eh ben si.
2: Mais non.
3: Ah ouais,
0: il l'appelle Grand Maroc.
2: Grand Maroc.
0: Une mamie indienne a couru un marathon à 87 ans, c'est tout, vrai ou faux?
1: Alors, j'avais vu un papy, mais la mamie, j'ai pas vu.
0: 42,7 km, elle l'a fait ou elle l'a pas fait?
2: Moi, j'y crois parce que c'est le mec, il avait plus de 100 ans, je crois, le papy.
1: Le papy, ouais, donc oui, alors vrai. Ouais.
0: C'est vrai, elle l'a fait, mais en ambulance.
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0: la fin.
1: Il m'attendra pas. Jamais.
0: Comment?
1: Il m'atteindra jamais.
2: C'est incompréhensible.
3: Bah,
0: c'est,
3: hein,
0: c'est dur à comprendre.
2: Non, non, c'est incompréhensible. Alors, trouvez-moi l'actu qui va avec. Et alors, je vous le dis,
0: oh là là.
2: Ça n'a pas de rapport avec le conflit Iran-Israël, voilà. États-Unis.
0: Lance-roquette tout mousse, ça n'a rien à voir avec des jouets pour enfants en mousse.
3: Non. Les nerfs.
0: Bah oui, c'est ça.
2: Non. Non, ça, alors, ça n'est pas une très très bonne nouvelle pour la France.
1: C'est vrai.
2: Ah. Et en même temps...
4: Ça va avec le kangou au Groenland.
2: Alors, vous vous souvenez quand on a envoyé 3 militaires au Groenland pour faire peur aux Russes, qui, on en a envoyé 5.
4: Voilà.
2: Ça va avec.
0: Me dis pas qu'on a des lance-roquettes de merde.
2: Alors, c'est pas de merde, mais faut les utiliser très vite.
3: C'est des lance-roquettes ?
2: Non. En fait, ils vont être périmés en 2027. L'armée de terre va faire face à un besoin de lance-roquettes parce que le système actuel va arriver en bout de course. À très courte échéance, ça doit être comme les yaourts, il doit y avoir
4: une date.
2: La France devrait privilégier bien un système coréen comme solution intermédiaire parce que nos lance-roquettes, évidemment, n'ont pas servi. Donc, dans un an, c'est dead.
5: Encore un de plus.
6: Faut vraiment pas qu'on entre en guerre, nous. Hein.
4: Mais non.
6: Oh, pas qu'on y aille.
4: Ça, puis avec le Charles de Gaulle qui est parti à l'autre bout, qui a pour rien. Il a traversé l'Atlantique pour rien.
3: Charles de Gaulle étoile.
2: Je vous rappelle que c'est parce que nous, on en a qu'un. Donc ils se sont dit, où est-ce qu'il n'y a pas de conflit? Envoyez-le là-bas. Parce qu'avec la chance qu'on a, on va s'en prendre une. Envoyez-le là où il n'y a rien.
3: Il boit un cocktail, le nôtre, toi.
2: Non, et donc, alors voilà, donc, c'est pas une blague. Les lance-roquettes unitaires vont bientôt être obsolètes en 2027.
4: Qu'est-ce qu'on va en faire?
2: Critiquez pas, ils sont quand même télécommandables à distance.
4: Ah, ça, c'est bien, ça. Voilà.
2: Avec un Minitel.
0: Mais super. Génial.
2: Si vous avez gardé le Minitel, ça fonctionne.
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1: Tiens, prenons des nouvelles de Maëva Guénam. Maëva Guénam, oui. Influenceuse en Jive. Maëva Guénam qui était partie à Dubaï, comme beaucoup d'influenceurs. Puisque
2: elle habite là-bas, je crois.
3: Hein. Elle habite là-bas, oui.
1: La beauté du climat fiscal, évidemment.
3: Non, bien sûr, oui.
1: Et donc, Maëva Guénam, il y a quelques mois, disait ceci.
4: Rien au monde, rien au monde. Je rentrerai... Pourquoi ça marche pas, ça ? Vivre en français.
1: Je rentre en France pour rien au monde.
3: Je rentrerai vivre en France pour rien au monde.
2: Ok. Bah.
1: Une bombe plus tard sur Dubaï.
4: On a tous nos passeports ici dans nos TT.
3: Sans nos TT.
4: Non mais on ne sait jamais. Et parce que il faut être. Je sais pas moi. Il faut. Si jamais pas de châle, il y a une grande guerre. Mais il faut partir. On est des Français. Hein.
1: Ah.
4: La France. Protégez-nous, hein.
1: Ah bon.
4: Oh, je me suis chiée dessus. Ça va ou pas? Je criais comme une hystérique. Tout le monde dit, Maëva, calme-toi. Les missiles, on les a trop bien vus.
1: Ça a changé quand même. Alors, c'est quoi le message principal, Maëva?
4: La France, protégez-nous, hein.
1: C'est marrant, j'entends rien. Vous entendez quelque chose?
3: Non, genre...
4: La France, protégez-nous, hein.
1: Ah, un problème sur la ligne, allô. J'entends pas, oui.
4: La France, protégez-nous, hein.
1: Ah, bon.
3: Ah,
1: allez,
3: c'est...
1: Ouais, ouais, allez, d'accord. Ouais. Allez, on va vous envoyer un avion, vous chercher avec des personnes qui vous accueilleront. Alors, ils auront en bas, ils auront des petites pancartes marquées URSAF.
3: Puis ils vous attendront... Bon retour à la maison.
1: Ils vous attendront comme ça. Ils diront, on se voit tout de suite ou on attend quelques jours. Hein, on attend quelques jours, d'accord. On va bienvenue à la maison. Cette phrase est magnifique, celle-là.
4: Oh, je me suis chié dessus.
2: C'est classe. Ah, c'est classe. Bah, ça... Mais une jolie fille.
1: Vaut mieux en rire que d'en pleurer. Ouais. Moi, ça marche pour tous. Hein. L'autre jour, j'étais avec ma femme.

0: J'ai reçu un petit SMS comme ça qui est ouvert, j'ai pas venu de qui ça venait.
1: Oh, je me suis chié dessus.
0: J'ai insulté la voiture devant, le type est sorti, il faisait 2 mètres.
1: Oh, je me suis chié dessus.
0: Ouais, j'ai ouvert l'enveloppe des impôts ce week-end.
1: Oh, je me suis chié dessus.
0: Le patron de la radio d'en face, quand il a appris qu'on n'était pas en vacances la semaine dernière avec ses animateurs, oui.
1: Oh, je me suis chié dessus.
0: Le rugbyman rigolo qui a pas de copain sous la main.
1: Oh, je me suis chié dessus.
2: Il est sous.
0: La dernière fois. Ouais, la dernière fois, on était là, bien, pépou, c'était dimanche matin, la flemme de se lever.
1: Oh, je me suis chié dessus.
0: Mais non. La classe des influenceuses.

0: date raté.
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4: Pour l'instant, la honte, prenez-moi des gens au hasard. Nous avons Alison, nous avons Carminda, nous avons Marina, nous avons Mélanie. On commence par Marina. Ça va Marina, tu habites où?
5: Hello Coé, hello la team, j'habite Pusignan, à côté de Lyon.
4: Très bien, raconte-moi un petit peu la dernière petite honte alors.
5: Grosse honte. Nous étions en vacances en Irlande et j'ai bouché les toilettes d'un bed and breakfast.
4: Aïe, aïe, aïe.
5: Voilà, donc bah, je vous fais pas de dessin, grosse commission, voilà.
4: On est d'accord qu'on bouche rarement les toilettes avec un pipi.
5: Oui, voilà, c'est ça. Voilà. Et donc, on a tenté de déboucher avec un produit qu'on est allé acheter en catastrophe. On partait pour la journée en excursion, donc on s'est dit, on verra ce soir si c'est redescendu.
4: Attends, excuse-moi. Quand t'as un popo qui bloque, tu peux revenir 3 jours après, il sera toujours là. Ouais. C'est assez rare que le popo de lui-même dise, bon les gars, 17h, on remballe.
5: Justement, le soir, il avait disparu, sauf que c'est la propriétaire du bed and breakfast qui était venue faire le ménage dans les chambres. Il a nettoyé les toilettes. Donc j'ai terminé à toquer à sa porte avec un bouquet de fleurs en essayant d'expliquer la situation en anglais. Elle était super gentille, adorable, en me disant c'est pas grave. Elle avait peut-être l'habitude.
6: De toute façon, je sens rien. Merci pour les fleurs.
7: Tu parles bien anglais parce que pour l'expliquer.
5: Visiblement, elle a compris. Donc.
4: Comment tu as dit en anglais? Je suis désolé, c'est moi qui ai bouché les toilettes. Je te jure que j'aimerais bien l'entendre celle-là.
5: Oula. Je ne sais plus.
4: Yes, I'm sorry. It's my poo-poo. It's my poo-poo. I blocked the canalization. Yes.
5: Oh. Mais je pense qu'en fait, même si elle a pas compris ce que je vous disais, elle a tout de suite capté de quoi je voulais parler, quoi. Donc, plus grosse honte de ma vie.
4: C'est arrivé à tout le monde. Tu sais, avec cette angoisse en plus de tu tires la chasse d'eau et puis tu vois le niveau qui monte.
8: Ouais. Ouais, tu dis quand est-ce que ça va s'arrêter?
5: Tu redescends pas.
4: Ouais, ça m'est arrivé. Et tu lui parles aux toilettes et tu fais non. Comme si tes toilettes elles allaient dire ok, je m'arrête au bord. Et
8: généralement, c'est vrai que ça s'arrête à 1 cm en dessous.
4: Ouais, bah,
5: c'est vrai. Oui, heureusement que ça déborde pas, ouais.
8: Voilà. Ça arrive tous les. Ça arrive tous les 2 jours ici, un autre étage.
4: Oui, parce que ici, ici, il y a un petit tuyau de 22 pour tout l'immeuble. Donc, il ne faut pas aller faire caca en même temps. C'est comme ça. Je te fais un gros bisou, je t'embrasse fort.
5: Moi aussi, gros bisou.
4: Marina,
5: c'est continué
4: Marina,
5: comme ça, oui.
4: Par contre, est-ce que je pourrais savoir ce que tu avais mangé de particulier? Parce que, forcément.
5: Alors, rien de particulier, mais d'accord. J'avais un traitement de fer.
4: Donc, tu as chié des boulons.
8: Des boules de pétanque.
5: Oui,
4: elle nous a fait des hauts buts.
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1: Aujourd'hui, pour frimer la machine à café, je vous le dis, aujourd'hui, c'est la journée mondiale du livre. Alors, on a décidé d'abord, avant de vous donner les mots pour frimer la machine à café et s'y connaître un petit peu, je voudrais vous présenter Clotilde Bateau. Connaissez-vous Clotilde Bateau?
2: Clotilde
1: Bateau, elle est co-déléguée générale de l'association SOL et présidente de l'association Notre Affaire à Tous. Bon, alors, c'est une association qui agit pour défendre et fait vivre l'agroécologie paysanne en France et à l'international.
3: D'accord. Okay.
1: Wow. Et elle vient, et on embrasse les agriculteurs et les agricultrices et les éleveuses et les éleveurs qui nous écoutent, et elle vient de publier un livre qui s'appelle Agricultrice. Et elle était sur France Inter, et elle explique qu'il y a des trucs, bah, en fait, qui sont faits que pour les hommes, qui sont vraiment pas faits pour les femmes. Et écoutez bien.
4: Le matériel agricole, il a été fait par et pour les hommes, et donc certaines physionomies. Et donc, il y a énormément d'agricultrices dans le livre.

0: Je prends mon matos.
1: Je pense pas que ce soit fait exprès, mais c'est vrai, il y a des trucs qui sont très physiques. Oui. Voilà, voilà, c'est comme ça. Et pourtant, de plus en plus de femmes qui nous écoutent, regardez le nombre de femmes qui sont chauffeurs de camions. On l'aurait pas imaginé il y a 15 ans. Il y a 15 ans, t'es avec des mecs, c'est aujourd'hui, vrai, ouais. t'as beaucoup ouais. de femmes.
2: Ouais. Et puis les tracteurs, aujourd'hui, c'est vraiment facile oui. à conduire. C'est le volant, c'est avec un doigt que tu tournes.
3: Pas comme les camions, c'est pareil maintenant. Oui. Aujourd'hui, avant, le camion,
1: oui,
3: c'était...
1: Oui, mais ça reste quand même un truc, quand il y a quelque chose à faire, ça, une roue de camion, ça reste une roue de camion.
3: Oui, oui. Ouais. Ouais. Voilà. Ça fait comme la tronçonneuse, quoi.
1: Il
3: oui,
1: y
3: oui.
1: a encore des trucs qui, oui. sont, qui sont bons. En tout cas, voilà, ça s'ouvre de plus en plus. Alors, pour frimer à la machine à café, si, puisque je sais que dans cette équipe, le dernier livre... Que vous avez... Tiens, d'ailleurs, c'est quoi le dernier livre que vous avez lu?
0: Oh là là. Oh.
2: Moi, c'était au lycée, hein, je pense.
1: Non,
3: non,
1: vraiment.
3: Non, oui. si, moi, je l'ai lu quand même derrière. J'avais bien Weber, moi, le, tu sais, les trucs, les thanatologues.
2: Oui, Weber, le catalogue Weber
3: sur les saucisses.
1: C'était il y a 20 ans.
3: C'était,
1: les thanatonautes, il y a 20 ans.
3: Non, c'est pas les thanatonautes, il y en a eu d'autres, j'en ai lu
1: les fourmis.
3: Depuis.
1: 25.
3: Non, c'était bien, c'était encore avant.
1: C'est ouf.
4: Moi, je sais même pas.
5: Je l'ai pas fini, c'est un livre sur le rap dans l'industrie musicale, en fait.
1: Très bien, notre journaliste.
6: Moi, je lis pas mal de bandes dessinées, puis tous les livres de Jean-Christophe Granger, celui qui a fait Les Rivières ouais, Pourpres, il en sort un tous les ans et c'est vachement bien.
1: Très bien ça, très bien, très bien.
0: Moi, c'est soit Titeuf ou Harlan Coben, un des deux. Mais je pense plus que c'est Titeuf. Et c'était il y a 25 ans. Quoi.
1: J'ai une lecture très éclectique. Hein. Je vais entre Titeuf et Harlan Coben.
0: Non, je déconne. Harlan Coben, je pense.
3: Non, mais oui, si je crois ça s'appelle Le Domaine des Dieux ou un truc comme ça, il y a une
1: Alors,
3: dizaine d'années.
1: Alors, qu'est-ce qu'un...
5: Tu nous as pas dit non plus, toi.
1: Moi, je commence plein de livres, je les finis pas. J'ai fini le livre de Sarko il y a pas longtemps.
5: Ouais. Ah oui, oui.
0: Et sinon, c'est Régime 1.
1: Non,
5: Jean-Michel
1: Coben. Je lis des livres pas drôles. Je lis des livres pas drôles et j'adore les trucs un peu pointus de l'histoire de France. Ah, j'ai eu ouais, le livre de la fille de Pierre Laval.
5: Ah,
1: on l'a fait plus drôle.
5: Mais
1: j'aime bien les trucs un peu compliqués de l'histoire de France. Voilà. Bon, on va demander, vous avez eu votre truc chiant.
3: Les week-ends de merde.
1: Ah oui.
5: Après une petite marche à Longe-Côte.
0: Les mains dans le dos.
1: Allez, qu'est-ce qu'un frontispice? Je sais même pas ce que c'est.
5: Frontispice.
1: Un frontispice.
3: C'est quand tu te fais sur le pipi sur le front.
5: C'est quand t'es en Bretagne.
1: C'est quand t'es en Bretagne. À la pointe du Raz. Hop là, ça remonte jusqu'au front.
0: C'est quand t'es en Belgique en dessous de McEnpice. Ah vas-y, vise bien.
1: Non, c'est une illustration qui est placée en face de la page de titre. Ça s'appelle un frontispice.
3: Ah, je ne savais pas.
1: Ouais. Qu'est-ce qu'un colophon?
3: J'étais il y a 5 minutes.
2: Ouais, c'est que oui, c'est quand tu fais pas un perfect.
1: C'est quand tu vas aux toilettes, t'en es à 6 chasses d'eau.
5: Au fouche peut-être. Tu dois la mettre au fond.
1: Ouais.
3: Ah ouais. Pas con, ouais.
1: C'est la mention finale qui indique les conditions d'impression. Et qu'est-ce qu'un palimpseste?
3: Je les touche pas à ta sœur.
2: Ben oui, voilà. Palimpseste.
0: Mais non. Qu'est-ce qu'elle te dit, ta soeur?
1: Non, non. C'est pas bien. Non, c'est un manuscrit ancien dont on a

0: oui.
1: Vous connaissez le principe.
2: Oui, oui, oui.
1: Serait tombée enceinte après un manque d'hygiène alors qu'elle traitait des échantillons de donneurs, ce qui aurait conduit à cette situation inattendue. L'histoire est devenue virale, suscitant des blagues ainsi que des discussions sur les protocoles de sécurité, les protocoles d'hygiène et les risques potentiels dans les cliniques de fertilité. Oui. Qu'elle soit entièrement exacte ou quelque peu exagérée, cette histoire est partagée comme l'une des histoires de grossesse les plus embarrassantes et choquantes de l'année.
2: Bah oui. Ça veut dire qu'est-ce qui s'est passé?
0: Ah oui.
1: Ça veut dire quoi? Ça veut dire que la dame, elle touche des trucs.
2: Si ça, c'est grave.

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4: Débrief télé. Vous connaissez Giuseppa ? Créatrice de contenu, alors elle fait des interviews sur M6+, c'est ça ?
5: Ouais, je connais pas.
4: C'est l'ex elle de demande
6: Paga.
4: À... Comment ?
6: C'est l'ex de Paga des Marseillais.
7: Super. Je connais pas du tout.
4: Elle demande à ses invités de dire toute la vérité. Alors on est tombé sur un extrait, elle reçoit Jean-Pascal et Cindy Sander. Cindy Sander, papillon de lumière, oui. Jean-Pascal l'agitateur. Mm-hmm. La question qui leur avait été posée, est-ce que vous avez déjà trouvé que

0: Elle a un peu
1: Et puis un petit passage du côté de Maëva Guénam, puisque Maëva Guénam, ça n'a rien à voir avec cette émission, mais c'est l'actu chaude, c'est ce week-end. Elle est à Dubaï, comme tous les influenceurs qui y vont pour le climat fiscal, et elle y est allée. Et à un moment donné, vous le savez, vous en avez entendu parler, il y a eu quelques bombes sur Dubaï. Et là, Maëva se filme, puisque même quand elle a peur, c'est le principe d'une influenceuse. Même quand elle a peur, elle se filme. Toi, t'as peur, le premier truc, c'est que tu vas avec tes enfants, ta famille, tes amis, tu restes avec eux. Non, un influenceur, d'abord, il se filme. Et après, il pense à ce qu'il peut faire.
2: Au code promo.
1: S'il pense. Voilà, au code promo, est-ce qu'il a bien pris le chèque de la dernière opération? Enfin, tu vois, des trucs comme ça. Écoutez bien, puisqu'elle parle à son voisin et elle lui parle en anglais, elle dit qu'elle a peur.
3: Alors, l'accent. Attendez, je me mets par le balcon. Il y a les voisins et tout. Aïe, salam alaikum. I'm scared. Scared. You know? Bam. Yeah. Good luck. Inch'Allah Khil.
1: Alors, c'est pas I'm scared, c'est I'm scared.
4: I'm scared.
3: I'm scared.
1: Non, I'm scared.
3: I'm scared.
1: Non, pas scared.
0: C'est vraiment.
1: Non, c'est tous les matins, c'est scared. Sur Europe 2, non, c'est I'm scared.
3: I'm scared.
1: Ok, ok. Et good luck.
3: Good luck.
1: Non, ça c'est quand t'as fermé la porte.
4: Ça veut dire bonne fermeture.
1: Ça c'est quand t'as fermé la porte, elle est lock. C'est good luck. Mais sinon, c'est good luck.
3: Good luck.
1: Bon, c'est pas grave.
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2: Tiens, prenons des nouvelles de Maëva Guénam. Maëva Guénam, influenceuse en Jive. Maëva Guénam qui était partie à Dubaï, comme beaucoup d'influenceurs.
3: Puisque elle habite là-bas, je crois.
4: Hein. Elle habite là-bas, oui.
2: La beauté du climat fiscal, évidemment.
4: Non, bien sûr, oui.
2: Et donc, Maëva Guénam, il y a quelques mois, disait ceci.
5: Rien au monde, je rentrerai... Je rentrerai vivre en France pour rien au monde.
3: Ok.
2: Une bombe plus tard sur Dubaï.
5: On a tous nos passeports ici dans l'OTT. Non mais on sait jamais. Et parce que il faut être. Je sais pas moi. Si jamais plein de châles, il y a une grande guerre. Mais il faut partir. On est des Français. Hein.
2: Ah.
5: La France. Protégez-nous, hein.
2: Ah bon.
5: Oh, je me suis chié dessus. Ça va ou pas? Je criais comme une hystérique. Tout le monde dit Maëva, calme-toi. Les missiles, on les a trop bien vus.
2: Ça a changé quand même. Alors, c'est quoi le message principal, Maëva?
5: La France, protégez-nous, hein.
2: C'est marrant, j'entends rien. Vous entendez quelque chose?
4: Non.
5: La France, protégez-nous, hein.
2: Un problème sur la ligne, allô. J'entends pas, oui.
5: La France, protégez-nous, hein.
2: Ah bon.
4: Allez, d'accord,
2: on va vous envoyer un avion, vous chercher avec des personnes qui vous accueilleront. Alors, ils auront des petites pancartes marquées URSAF.
6: Puis ils vous attendront, bon retour à la maison.
2: Ils vous attendront comme ça, ils diront, on se voit tout de suite ou
7: Welcome back.
2: On attend.

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2: On va appeler Boimbar.
3: Fabrice Delay, bonjour.
2: Oui, bonjour madame.

0: là, ils sont partis skier, là, il fait beau.
1: Bon, bah c'est bien. 8 personnes, je peux les faire. Ça, est-ce qu'ils prennent quoi? Ils boivent quoi?
0: Ils boivent des cafés, là,
1: Bon, passe-moi quelqu'un,
0: ouais,
1: vas-y.
0: Café, je te passe quelqu'un.
1: Passe-moi quelqu'un, je vais leur donner
2: français, hein.
1: Ou un Danois, passe-moi un Danois.
2: Je parlais.
0: Ah, bah, des fois, il y a des
1: étrangers. Attends, je vais souvent chez Ikea, moi.
0: Bonjour, madame. Bonjour. Nous avons Europe 2 Coé au téléphone qui aimerait vous parler.
1: Très bien. Allô?
0: Bonjour,
1: c'est quoi votre prénom?
0: Laetitia.
1: Bonjour, Laetitia, comment ça va?
0: Ça va bien.
1: Comment se passent les vacances au ski? Vous êtes en vacances ou pas?
0: Ouais, en vacances jusqu'à demain.
1: Ah, génial. Il paraît qu'il fait très beau là, Méribel.
0: Il fait magnifique. On a un beau ciel bleu, les pistes sont parfaites.
1: Et j'ai l'impression que vous êtes un peu comme moi, vous êtes du genre à faire du ski plus à la terrasse du restaurant que sur les pistes.
0: Bah, je suis un peu contrainte, je me suis fait les croisés il y a 2 jours.
2: Il y a deux jours.
1: Ça fait très très mal. Ça fait très mal. Alors, vous savez quoi? Le petit café, là, le prochain café ou le chocolat chaud que vous alliez prendre, il est pour moi, je vous invite.
0: Ouais, bah, c'est gentil, merci beaucoup.
1: Ils vont rentrer avec des petites étincelles, des machins, ils vont y avoir de la musique. Ça va me coûter une fortune. Je vous embrasse fort.
0: Merci beaucoup, bonne
1: bisous,
0: journée.
1: Gros bisous. Et repasse-moi Laurence du bar. La Brise-Allée.
0: Ils sont sympas, nos clients.
1: Ils sont sympas, évidemment. Je leur offre un café, manquerait plus qu'ils mordent. Je te fais un gros bisou, je t'embrasse très très fort.
0: Oui.
1: T'embrasse tout le monde pour moi, d'accord?
0: Oui. Et donc, le restaurant, il y a Lydie aussi, on est à deux.
1: Lydie?
3: Salut, Coé.
0: Il est de Ternier, lui.
1: Excusez-moi, qu'est-ce que fout toute la Picardie à la montagne?
0: Ben oui, tiens, je te le passe.
1: Passe-le-moi. Allô?
3: Oui, bonjour, Coé.
1: Comment va Ternier?
3: Ah, magnifique.

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3: Bon, face au désarroi des patients sans médecin. Et j'embrasse tous les gens qui nous écoutent, parce qu'on cartonne dans les petites régions de France, dans les petites villes de France. Ouais. On a plein d'auditeurs, souvent vous avez remarqué. Je demande quand ils nous disent j'habite à côté de Lyon. Je veux savoir où, parce qu'on a plein d'auditeurs qui habitent dans des petites villes. Voilà, le rural en France, c'est énormément de gens qui nous écoutent tous les matins, voilà, pour un peu de vie, un peu de compagnie, parce que souvent ils mettent du temps sur la route pour aller bosser. Et bien malheureusement, dans les petites villes, il y a de moins en moins de médecins, c'est compliqué. Et il y a des pharmacies maintenant qui proposent la téléconsultation. C'est pour ça que j'ai notre docteur qui est chez nous, Mehdi.
4: Oui, bonjour.
3: Médicament. Bonjour Mehdi, qui est là également, qui est chanteur, mais également chanteur, et qui est là pour nous parler des médicaments à prendre.
4: Exactement.

0: qui est là également, qui est chanteur, mais également chanteur, qui est là pour nous parler des médicaments à prendre.
1: Exactement.
0: Alors, Mehdi, en cas de grosse douleur, pour les gens qui nous écoutent, quel antalgique pouvez-vous nous conseiller?
1: Eh ben, c'est facile, musique.
0: Voilà, faire non.
1: Mais non.
0: Si, mais parce que vous savez, quand je vous ai vu avant, je vous ai dit, tu vas le faire en direct. Il m'a regardé.
1: Il m'a regardé
0: avec un petit air. Vous avez entendu aussi un petit air condescendant de.
1: Je le fais tout le temps en direct.
0: Évidemment, oui. Et voilà. Et non mais vrai. Vous savez quoi? Ce sont les joies du direct. Si vous voulez qu'on recommence, Mehdi.
1: Oui, allez-y.
0: On y retourne. C'est pas grave. Allez, on y va. Alors, qu'est-ce qu'il faut prendre quand on a une grosse douleur?
2: Tramadol.
0: C'est marrant. On y retourne peut-être une troisième.
1: J'étais un peu fort.
0: C'est-à-dire que le premier, il était dedans, il est Tramadol. Et le deuxième, il était moins fort, mais un peu à côté.
3: Donc,
0: non, je vous propose qu'on allie la justesse avec le tempo. Tout va bien.

0: petite lichette. Raquette chaussette, frérot. Hein.
1: Très bien. Ensuite, Mehdi.
2: Tout ça pour ça.
1: Ouais. Non, c'était très drôle. Les gens sont morts de rire. Les gens au quatrième, ils font des roulades. Pour les personnes qui nous écoutent, qui ont ce qu'on appelle la coulante.
0: Oui,
1: ça arrive. Ça arrive. Mmh. Que peuvent-ils prendre, Mehdi?

0: continue.
1: Ouais, je l'avais. J'étais au taquet. Ah, moi, écouter Faudel, vous savez, ça me fait plaisir. Bah oui, hein, trop peu de radio mettre du Faudel. À l'inverse, d'ailleurs, que conseillez-vous aux personnes qui en ont trop pris et qui sont constipées maintenant?

0: Bonjour, bonjour, bon réveil, bienvenue sur Europe 2. On est jeudi le 23 juillet, bonjour. C'est Coé sur Europe 2, le Bifort. Il est 6h, on va retrouver l'équipe là dans un instant. Je prépare aussi Jérémy Frérot, mais d'abord place à l'actu.
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0: On y va pour l'actu Europe 2 ce matin, Jérémy Desiderati. Bonjour Jérémy.
2: Bonjour Quentin, bonjour à tous. Le ciel reste au beau fixe aujourd'hui et le thermomètre continue son ascension dans le sud du pays. Du soleil au programme de la météo juste après les infos. Après le Var, il y a deux jours, les regards sont tournés désormais vers la Gironde où un nouveau feu de forêt fait rage depuis hier. Au moins 2000 hectares ont brûlé au nord du bassin d'Arcachon. Des milliers de personnes ont été évacuées. 200 pompiers sont attendus en renfort dans la zone en attendant que le soutien aérien ne reprenne ses rondes ce matin. Un paysage de désolation également dans le Var, où les flammes ont parcouru plus de 2500 hectares. 12 500 départs de feu ont été recensés depuis le début de l'année, selon le ministre de l'Intérieur, Laurent Nunez. Il quitte définitivement la Côte d'Azur. Les premiers dauphins de Marineland d'Antibes ont été transférés cette nuit vers un zoo de Malaga en Espagne. 8 des 12 cétacés ont pris la route, chargés dans des camions spécialement aménagés. Un départ qui divise les associations de protection animale entre celles qui dénoncent une trahison de la loi sur la captivité des cétacés et celles qui voient la seule solution pour assurer leur survie après la fermeture du parc. Les Alpes se dressent sur la route du Tour de France. 18e étape aujourd'hui qui mènera le peloton de Voiron jusqu'à une arrivée au sommet à Orcières-Merlette. 5 difficultés sont au programme de ces 185 km. Ce sera encore plus dur demain et samedi pour cette grande boucle qui arrive dimanche à Paris. Tadej Pogacar, le Slovène, toujours leader, est bien parti pour amener un 5e maillot jaune. En sport, toujours, l'attente touche bientôt à sa fin pour la succession de Didier Deschamps à la tête des Bleus. Zinedine Zidane devrait être nommé mardi nouveau sélectionneur de l'équipe de France de foot. L'ancien numéro 10 des Bleus va s'engager pour 4 ans avec comme but la Coupe du Monde 2030. Son baptême sur le banc interviendra le 25 septembre prochain pour le match Turquie-France en Ligue des Nations. Et puis encore une journée où le soleil n'aura pratiquement personne pour

0: Les nerfs.
1: Bah ouais, c'est ça.
2: Non.
3: Non. Non, alors ça n'est pas une très très bonne nouvelle pour la France.
2: C'est vrai.
3: Ah. Et en même temps,
2: ça va avec le kangou au Groenland.
3: Alors, vous vous souvenez quand on a envoyé 3 militaires au Groenland pour faire peur aux Russes, qui on en a envoyé 5.
2: Voilà.
3: Ça va avec.
1: Me dis pas qu'on a des lance-roquettes de merde.
3: Alors, c'est pas de merde, mais faut les utiliser très vite.
0: C'est des lance-roquettes ?
3: Non. En fait, ils vont être périmés en 2027. L'armée de terre va faire face à un besoin de lance-roquettes parce que le système actuel va arriver en bout de course à très courte échéance.

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2: Stouff, ton top, c'est quoi aujourd'hui?
3: Oui, ça va être les vacances, donc on va parler des différents hommes-femmes en vacances. On va commencer avec la valise avant le départ.
2: Ah bah oui, je te confirme.
3: Pour
2: là.
3: Les femmes, on commence à préparer 3 semaines avant.
4: Ah ouais.
3: On a fait une petite liste écrite, on a fait une liste de la liste. Mmh. On essaye les tenues aussi avant de les mettre dans la valise. Mmh. Alors que vous, messieurs, vous ouvrez la valise la veille à 23h. Mmh. On jette 4 t-shirts, 2 caleçons, allez, un t-shirt. On ferme et allez, on va se coucher.
5: Tu veux que je te dise, c'est 100% vrai.
4: Prendre un ou deux caleçons en plus.
5: Mais vraiment,
3: voilà.
5: C'est vraiment ça.
3: Ça va très vite pour
5: ce week-end, je pars là. Je veux te dire que dimanche, en 37 secondes, j'aurais fait très tard la valise.
2: Oui.
5: Si c'est pas samedi matin de bonne heure.
2: Non, enfin, quand on dit la valise, le petit sac.
4: Et madame, la valise.
2: Deux valises.
4: Et ça l'arrange bien qu'on prenne que 2 t-shirts.
5: Mais t'as raison, madame, elle a un truc. Pour 3 jours, tu dis, mais t'es parti avec l'armoire.
6: Tu sais. Ouais. Mais après, qui fait le Tetris dans le coffre le lendemain?
5: Mais moi, j'arrive pas à le faire. Je suis.
7: Et t'as dit que vous préparez quand vos affaires, vous?
3: Oh, 3 semaines avant. On a fait une liste. Ouais. On regarde de là ce qu'on peut prendre.
7: Et la veille, vous faites les magasins parce que au cas où,
4: tu rajoutes des trucs encore devant.
5: Et pendant le séjour, elle fait les boutiques et elle te dit, ça rentre plus.
3: Ça rentre plus. Il faut prendre un petit sac à côté.
5: Prendre une valise. Ça te dérange si j'en mets dans ta valise? Bah non, parce que moi, j'étais déjà toute petite.
3: Pendant les vacances, on va aussi parler des activités pour la femme, le planning jour par jour. On visite le village le matin. L'après-midi, c'est la plage, le restaurant le soir, une excursion le jeudi, le marché le dimanche. Et messieurs, vous, c'est on verra sur place.
2: Bah, carrément, je vais faire un tiercé.

0: faire marrer. 33e édition, célébrée à Brest avec l'Orchestre National de Bretagne, dirigé par Nicolas Ellis. Bon, bah déjà, ça sent la déconne. Met à l'honneur l'excellence, la créativité, la virtuosité. Je vais jusqu'au bout du dossier de presse parce que ça vous donne l'envie de la soirée. De la scène classique, présentée par Alex Vizorek et Clément Rochefort. Voilà, tout est dit. La folie.
1: Alors, après, s'il y en a qui aiment, pour les gens qui aiment la musique classique, il y en a quand même. Je suis sûr que ça va être un bon truc.
2: Alors, ce que ça donne pour en parler, on a Stéphane Bern avec nous. Bonjour Stéphane.
3: Quel bonheur que vous mettiez à l'honneur pour parler de cette soirée. Quel bonheur de ne plus animer cette étrange télévision. Oh, je le faisais. Une torture.
0: Ah ouais?
3: J'en ai la goutte de sueur qui pendouille de gêne rien qu'en y repensant.
2: Mais à ce

0: C'est du portefeuille. Faire réparer sa voiture coûte désormais plus cher, 428 euros en moyenne pour une intervention, selon le baromètre annuel du site spécialisé ID Garage. Un chiffre en hausse de près de 8% en un an. Les professionnels évoquent des véhicules bardés d'électronique plus sophistiqués et des coûts de formation en hausse. C'est en Île-de-France que la note est la plus salée, 25 euros de plus qu'en Pays de la Loire, la région la moins touchée. Et mauvaise nouvelle, si vous prenez le volant en direction des vacances, les prix des carburants sont repartis à la hausse ces derniers jours. Total Energy annonce rétablir le plafonnement des tarifs à la pompe. 1,99€ le litre d'essence, 2,25€ pour le diesel dans les 3200 stations de l'Hexagone. Le groupe pétrolier va renouveler également ses opérations exceptionnelles pour les week-ends de grand départ. Les deux carburants seront vendus à moins de 2€. Le Tour de France carbure encore aujourd'hui et change de braquet après une étape remportée par le sprinter belge Jasper Philipsen hier. Place à la montagne aujourd'hui avec une 18e étape entre Voiron et Orcières-Merlette. 185 km, 5 difficultés et une arrivée au sommet attendent les coureurs. Un premier grand test avant un week-end qui s'annonce décisif. Tadej Pogacar, le Slovène, reste solidement installé en jaune. Et puis les super-héros envahissent la Californie. Le Comic-Con de San Diego ouvre ses portes aujourd'hui. Le plus grand rendez-vous mondial consacré à la pop culture réunit chaque année des milliers de fans costumés et les plus grands studios hollywoodiens. Tous les regards seront tournés vers Marvel, de retour après un an d'absence avec une conférence très attendue samedi autour du prochain film Avengers Doomsday. Son rival DC Studio présentera également les premières images de sa nouvelle série Lanterns.
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0: Il est souple.
1: Et dernière heure. Ouais, la dernière fois, on était là, bien, pépou, c'était ouais. Dimanche matin, la flemme de se lever.
2: Oh, je me suis chié dessus.
1: Mais non, non, non. La classe des influenceuses.
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1: Aujourd'hui, pour frimer la machine à café, je vous le dis, aujourd'hui, c'est la journée mondiale du livre. Alors, on a décidé d'abord, avant de vous donner les mots pour frimer à la machine à café et s'y connaître un petit peu, je voudrais vous présenter Clotilde Bateau. Connaissez-vous Clotilde Bateau?
2: Non.
1: Clotilde Bateau, elle est co-déléguée générale de l'association SOL et présidente de l'association.

0: J'aime bien les trucs un peu compliqués de l'histoire de France. Voilà. Bon, on va demander, vous avez eu votre truc chiant.
1: Les week-ends de merde.
0: Ah oui.
2: Après une petite marche et un manche-côte.
3: Les mains dans le dos.
0: Allez, lire mon livre. Qu'est-ce qu'un frontispice? Je sais même pas ce que c'est.
2: Frontispice.
0: Un frontispice.
4: C'est quand tu te fais sur le pipi sur le front.
2: C'est quand t'es au ventre.
0: C'est quand t'es en Bretagne. Voilà. À la pointe du rat. Hop là, ça remonte jusqu'au front.
3: C'est quand t'es en Belgique en dessous de Mackenpiece. Ah, vas-y, vise bien.
0: Non, c'est une illustration qui est placée en face de la page de titre. Ça s'appelle un frontispice.
1: Ah, je ne savais pas.
0: Qu'est-ce qu'un colophon?
4: Bah, j'étais il y a 5 minutes.
5: Ouais, c'est, que, oui, c'est quand tu fais pas un perfect.
0: C'est quand tu vas aux toilettes, t'en es à 6 chasses d'eau.
2: Au foot, peut-être. Tu dois la mettre au fond.
0: Ouais.
4: Ah, pas con, ouais.
0: C'est la mention finale qui indique les conditions d'impression. Et qu'est-ce qu'un palimpseste?
1: Je les touche pas à ta sœur.
5: Ben oui, voilà. Palimpseste.
0: Mais non.
3: Qu'est-ce qu'elle te dit, ta sœur?
0: Non, non. C'est pas bien. Non, c'est un manuscrit ancien dont on a effacé le texte pour en écrire un autre par-dessus. Ça s'appelle la palimpseste. Ah. Vous êtes crétin, on va se parler pendant la pause.
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1: Nous avons décidé de faire le JT Chantez parce que trop de mauvaises nouvelles, il faut changer les idées. D'ailleurs, nous partons au Canada pour un fait divers où une femme s'est présentée aux urgences après avoir raté sa demande en mariage en perdant la bague.
2: Ah oui.
1: Ah oui, mais comment et pourquoi? Voici la réponse en chantant.

0: pour tous les
1: gens. La bague dans la choupette.
0: Ça ne s'arrête jamais, enfin. Direction la Chine et l'histoire de cette Chinoise nommée Su Yun qui a recueilli un chien. Sauf qu'un jour, elle s'est rendue compte de quelque chose. Mais de quoi s'est-elle rendue compte? La réponse en chanson.

français Victor Wembanyama occupera seul la jaquette du prochain jeu vidéo NBA 2K27 dont la sortie est prévue le 4 septembre prochain. C'est une première pour un français, preuve que le pivot de 2m24 est devenu l'une des stars incontournables de NBA. L'intérieur va faire son retour sous le maillot de l'équipe de France à la fin du mois d'août pour des matchs de qualification au Mondial 2027. Et puis le suspense touche bientôt à sa fin pour le banc des Bleus. Zinedine Zidane sera officiellement nommé mardi prochain sélectionneur de l'équipe de France de foot. L'ancien numéro 10 s'engagera pour 4 ans avec le Mondial 2030 en ligne de mire. Son premier rendez-vous sur le banc est déjà fixé.

0: ouvrir toutes les boîtes aux lettres.
1: Hein.
2: C'est pareil, j'hésite vraiment beaucoup à ouvrir toutes les boîtes aux lettres.
0: C'est la bonne réponse. Dernière question. Qu'est-ce que l'affranchissement ? C'est la libération du facteur après 40 ans de service.
3: Ouais, il a franchi.
0: Ah, il a franchi. C'est quand le facteur saute par-dessus du portail et qu'il est coursé par les chiens.
3: Ah oui. Ah oui.
0: Et l'affranchissement, le portail, franchissait le portail. Ou c'est le fait de s'acquitter de la taxe que coûte l'expédition d'un courrier ou de toute autre missive.
2: C'est le fait de s'acquitter de la taxe.
4: Ouais, c'est la bonne réponse.
0: Je t'embrasse. On embrasse tous les gens de la Poste à qui on fait rarement des bisous. Et je sais qu'ils sont nombreux à nous écouter dans les bureaux de Poste et tout. Donc je vous fais un gros bisou. Bon courage à vous. Allez, patience. À 11h30, c'est fini.
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0: consommer du divertissement. Les par exemple, nous.
1: Ouais. Et vous savez quoi, moi, pour passer une belle journée, je suis avec vous dès le matin.
0: Ah, voilà, mais tu vois, c'est ça.
1: Bah oui.
2: Moi, je ne veux pas l'amour avec toi, quoi. C'est pas la peine d'insister.
0: Mais une fois.
1: C'est parce qu'on voit bien que tu n'y as pas goûté. Vraiment, si tu fais pas ton dégoûté comme ça.
3: Et franchement, ça dure pas longtemps.
1: Ah, attendez.
0: Oui. Non, mais matin, ça va. Un petit coup de matin.
1: Attendez, j'appelle Nat.
0: Non, mais tu sais, dès qu'elle revient.
1: Attends. Mais chérie.
4: Oui.
1: Oui, dis-moi, Stouff vient de faire un top, là.
4: Oui, j'étais en train de t'écouter.
1: Qui disait que quand on se réveille très tôt le matin, c'est-à-dire moi à 4 heures, il fallait faire l'amour pour passer une bonne journée. Alors, chérie?
4: Oui, très bonne idée, Stouff, merci. On revoit ton sondage. Ah, voilà.
1: Vous avez entendu ce petit ton blasé? Et on n'est pas encore mariés.
3: Oh là là.
4: Oui, non, mais non, là, je te donne tout de suite le verdict, ce sera non.
0: Oh, tu vas dormir.
1: Eh ben, 2 ans après le mariage, ça va être beau. Bisous, mon amour. Bisous.
3: Il est 7h30, merci d'être là ce matin sur Europe 2, jeudi le 23 juillet, avec Kyo qui nous attend, ce sera dans un instant. On parlera de sport aussi, mais d'abord l'actu. L'actu Europe 2, Jérémy Desiderati. Salut Jérémy.
5: Salut Quentin, bonjour à tous. La pluie n'est toujours pas à l'ordre du jour aujourd'hui. Le pays est de nouveau baigné de lumière avec des températures agréables au nord et toujours chaudes au sud. La météo arrive en fin de flash. Un dernier week-end de juillet qui va démarrer demain dans les bouchons peut-être pour vous. Le trafic sera dense dans le sens des départs. La journée est classée orange au niveau national. Ça va coincer notamment dans l'est, en direction de l'Espagne et de la Méditerranée. Journée encore plus difficile samedi où bison futé voire rouge dans tout le pays, toujours dans le sens des départs. Ça roulera un peu mieux pour la journée.

0: le jury était bourré, bon, c'est passé quand même.
1: Oui,
0: mais elle a gagné.
2: C'est ça qui est bien, une certaine heure.
0: Elle a gagné
2: c'est
0: un voyage d'une valeur de 2000 euros pour avoir fait la chouette quand même.
2: Et c'est fini le salon de l'agriculture. Ouais, ils ont eu moins de monde cette année, ils sont déçus. Alors là, il va falloir que ça aille mieux pour l'année prochaine. Continuez avec du tennis et une bonne nouvelle.
0: Bien sûr, Gaël Monfils sera bien en phase finale d'un Master 1000.
2: Bravo!
0: Non pas après des victoires, mais parce qu'il a été invité par les organisateurs à participer à ce Master en Californie. Et ils l'ont qualifié directement en phase finale, vu que c'est sa dernière année au.
3: D'accord. Il fait c'est un hommage, quoi.
0: Des Masters, ouais. Voilà, c'est quoi un hommage? La saison dernière, il s'est incliné au troisième tour face à un Bulgare, Grigor Dimitrov. Ouais, ils ont compris maintenant, les Français, tu peux même les mettre directement à côté du trophée, ils vont perdre.
3: Oh.
0: Une balle au mur, ils perdent. Voilà.
3: Oh non.
0: Bon, en tout cas, Gaël, mon fils, on sera tous derrière toi.
2: Bravo.
0: Que pour 3-7, mais
2: allez, on va terminer en sport avec une actu très, très, très locale.
0: Championnat intercommunal de Baltrab à Saint-Bidule-les-Trois-Mars. Énorme exploit de Gérard Di Lacartouche qui s'impose 7 plateaux à 6,5 après qu'un demi-plateau ait été retrouvé coincé dans la casquette de l'arbitre. Match très serré face à Joël Di, le doigt de beurre. Alors que pourtant Gérard ratait tout, sauf le micro de France Bleu Creuse, désormais homologué comme cible mobile non consentante. Classement général, Gérard premier avec 7 points, Joël deuxième 6,5, Jérémy un dessous de verre et la buvette largement en tête avec 42 demi tirés sans aucune cartouche.
2: Bravo, bravo. 5 minutes les trois marres, bravo. On vous embrasse.
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1: Pour le mardi, pour qui prenons par exemple, vas-y, appuie-moi, qui, prends qui tu veux en premier. Séverine, auditrice en ligne avec nous, ça va ma petite Séverine?
2: Salut Coé, salut l'équipe.
1: Coucou Séverine, où est-ce qu'elle habite?
2: À Nîmes.
1: À Nîmes, d'accord, très bien. Gros bisous aux Nîmoises et aux Nîmois, c'est comme ça qu'on dit? Je pense,
2: c'est
1: ouais.
2: Ça.
1: Ouais, c'est comme ça. Je t'écoute, tu balances sur qui?
2: Moi, mes gosses.
3: Ouais, t'as raison, c'est le moment là.
1: Elle balance sur les gosses, elle balance pas les gosses, hein, ça n'a rien à voir. Pourquoi? Qu'est-ce qu'ils ont fait?
2: Alors moi j'ai deux ados, ils sont partis en colo de ski samedi. Même pas un petit texto, on est bien arrivé, maman tu nous manques, on te fait des bisous. Rien. Même la CAF, ils m'envoient plus de messages.
1: Ah non mais
3: s'ils n'avaient pas leur portable sur eux, ils s'en servent très peu.
1: C'est ça qui est dingue, mais je suis entièrement d'accord avec toi. Ils ont le téléphone scotché dans la main, il est greffé. Ils passent leur temps sur un snap. Mais alors, par contre, quand il faut dire, ouais, je suis arrivé, cool, mon train, je suis bien arrivé à la maison.
3: C'est juste les messages les plus importants.
1: Non, pour les parents, c'est pas important.
3: Non.
1: Faire l'outfit du jour et parler d'un truc et se mettre un filtre. Oui. Mais pour dire, hein, je suis bien arrivé, tout va bien. Non,
4: c'est pas leur truc.
1: C'est un truc de fou. Hein. Et ils sont bien arrivés quand même.
2: Oui, ils sont bien arrivés. Ben, Snap me l'a dit qu'ils étaient arrivés.
3: Oui, c'est ça. Tu vois les stories. Ouais, mes enfants, c'est ça. Je suis les stories. Je me dis, ah, ben, c'est bon, ça va. Ils ont l'air d'aller.
2: Ah, mais ils grillent des chamallows, ils descendent les pistes, ils s'éclatent, hein.
1: Ah ouais. Et maman, elle attend le téléphone, ils m'ont pas appelé. Bisous, Séverine. Voilà. Belle journée à toi, petite Séverine. Je t'embrasse fort. Prenons Michael et ensuite nous aurons la story de quelqu'un de l'équipe. Je t'écoute, mon petit Michael. Qu'est-ce qui s'est passé?
5: Bien le bonjour, tout le monde.
1: Bien le bonjour, Michael. Qu'est-ce qu'il y a eu?
5: Alors, moi, c'est mon chef.
1: Qu'est-ce qu'il a fait?
5: En octobre, je vais le trouver pour lui demander si je peux prendre des vacances en avril, à Pâques, voir si si ça ira. Donc il me dit oui, pas de problème. Bien donc sûr. Je vais à l'agence de voyage et je réserve un beau petit voyage de 15 jours en Égypte.
1: Très bien ça.
5: Voilà. En janvier, il accepte mes vacances et une semaine après, il me les refuse parce qu'il me dit qu'il y a un problème informatique. Donc je lui dis gentiment. Donc je lui dis bien gentiment que j'ai payé 6 000 euros.

0: refuse parce qu'il me dit qu'il y a un problème informatique.
1: Donc
0: je lui dis gentiment. Donc je lui dis bien gentiment que j'ai payé 6000 euros de vacances et qu'à un moment donné, s'il ne me donne pas mes vacances, je les prendrai tout seul, comme un grand avec un certificat médical.
2: Et qu'a-t-il répondu?
0: Il m'a dit oui, mais on ne peut pas faire des choses pareilles. Je dis ben moi je ne peux pas perdre 6000 euros.
3: Ah, ça c'est vrai. Il a raison, notre camarade.
2: Mais c'est quoi cette histoire de problème informatique au mois de janvier et il sera résolu d'ici avril?
0: Bonne question. Il me dit oui, mais en fait, on a un problème. On a mal calculé le quota des collègues. Et tu ne feras peut-être pas tes vacances.
3: Mais tu vas y aller ou pas?
0: En Égypte, oui, j'irai.
2: Quoi qu'il se passe, j'irai.
0: Quoi qu'il se passe. Maintenant, avec ce qui se passe au Moyen-Orient, je suis plus sûr. Mais j'irai en Égypte. J'irai quand même.
3: Je te fais un gros bisou. T'es dans quel coin, Belgique?
0: Liège.
3: Liège, j'embrasse tout le monde à Liège pour nous. T'embrasse. Prenons quelqu'un de l'équipe. Invité mystère, bonjour.
4: Bonjour.
3: Ah
4: merde.
2: Faut que t'attendes un peu, voilà.
3: Faut que t'attendes un peu, tu sais, c'est... Alors, attention.
5: On va vite.
3: Alors, bonjour, invité mystère.
5: Bonjour à tous.
3: Nous ne savons pas qui vous êtes. Vous faites partie de cette équipe et il vous est arrivé quelque chose pas plus tard que vendredi.
5: Exactement. En fait, je m'ennuyais un peu vendredi soir.
3: Oui. Enlevez complètement votre casque, ça va faire du larcène.
5: J'étais avec un ami et on décide d'aller sur l'île, passer la soirée.
3: Oui.
5: Donc on va dans le bar d'un ami, l'Irlandais, que j'embrasse.
3: On embrasse également, je veux dire.
5: Et on rencontre deux jeunes femmes très sympathiques.
3: Oui.
5: Et une qui est très, très avenante avec moi.
3: Oui.
5: Donc ça se passe bien, le feeling se passe bien. Et à un moment donné, elle me dit, n'enlevez pas la voix, là, je vous vois là. Et du coup, à un moment, cette fille est vraiment très avenante et me dit viens, on sort pas après, on va à l'hôtel et tout.
3: Oh, effectivement, c'est très,
5: voilà.
3: Très, très. Oui,
5: donc.
3: Parce que le charme agit.
5: Voilà, je réserve l'hôtel.
6: Brode, hein, c'était un peu plus vénère que ça. Hein.
3: Allez-y, faites un commentaire.
5: Elle commence pas.
3: Parlez bien près du micro.
6: C'était un peu plus velu que ça.
3: C'est-à-dire.
6: Ah bah, c'était un petit peu plus direct avec.
3: Mais qui était direct, la dame ou le monsieur?
6: Lui.
5: Oh, d'accord. Non, arrête. Non.
6: Les deux.
5: Plus elle que moi. Oui. Et du coup, je décide d'aller sur mon téléphone, de réserver un hôtel, et je trouve un hôtel. Voilà, je vais pas dire rien. Et je trouve un hôtel et je prends une suite. Et puis il y a en dessous inclus petit déjeuner.
3: Oui, inclus petit déjeuner.
5: Ouais, bah, petit déjeuner, pétale de rose champagne. Je dis bon, allez, autant faire.
2: Pétale de rose champagne.
5: J'ai allez, on va.

0: ça kiffait un peu, tu vois.
1: Ouais, et ouais, magnifique.
0: Donc du coup, je dis, c'est bon, c'est réservé.
1: Donc la demoiselle heureuse.
0: Très contente et tout. Et puis finalement, je reçois un mail de confirmation, mais c'était pour le samedi soir. Et on était vendredi soir.
1: Et oui, c'est quand ça vous dit pour demain et qu'il est passé minuit.
0: Voilà, bah
1: oui,
0: du coup, bah, c'est pour la... Et du coup, bah, j'ai pas pu me faire rembourser ni rien. J'ai pas pu changer quoi que ce soit, parce que le délai était trop court. Et voilà quoi.
1: Et la soirée, vous avez dormi où, monsieur?
0: Ah bah après, moi, je vous l'ai dit hier, j'ai dormi dans la rue, devant une porte d'un appartement, réveillé par un monsieur à 8h30, et j'ai répondu, j'ai raté mon train.
1: Voilà. Donc vous êtes en train de me dire que vous êtes passé d'une nuit dans une suite nuptiale avec des roses, un supplément champagne, à dormir dans la rue, seul.
0: Ouais, seul.
1: Très bien, très bien.
0: Froid.
1: Est-ce que vous pourriez avoir une pensée, s'il vous plaît, pour les gens qui attendent depuis 2 jours à l'entrée de la... qui attendent à l'entrée de la chambre avec des pétales de roses? Le violoniste qui attend sur le côté pour pouvoir jouer et la dame qui attend avec le champagne. Oui. Est-ce que vous pourriez les appeler peut-être?
0: Non, c'est bon, ça va aller. Ça va aller.
1: Mais non, mais si, c'est important, ils vous attendent encore peut-être.
0: Non, c'est bon, ça va.
2: C'est passé pour moi.
1: C'est pourquoi?
2: Non, mais c'est parce que j'ai peur. Ouais. J'assume pas vraiment le truc, quoi.
1: Et pas de remboursement possible.
2: Non, pas du tout. C'est pour ça que je le prends un peu pas très bien, quoi.
1: Merci Corentin. Voilà, merci. Non. Bah non, évidemment. Non. Merci Florentin, qui était un auditeur mystère.
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7: Merci d'être là sur Europe 2, il est 8h. C'est Coé sur Europe 2, 7h-11h pendant tout l'été, même pendant vos vacances, à la table du petit-déj. On va retrouver l'équipe dans un instant, ce sera le son des réseaux. D'abord, on fait un point sur l'actu près de chez vous.
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7: 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Bonjour Jérémy.
9: Bonjour Quentin, bonjour à tous. Le bleu sera de nouveau la couleur dominante du ciel aujourd'hui. Soleil au programme d'une météo marquée par la chaleur dans le sud du pays. Le temps c'est juste après les infos. Un nouveau week-end de juillet dit forcément route chargée. Demain, bison futé voire rouge dans le sud-ouest et le nord-est dans le sens des départs et orange sur le reste du territoire. Les principaux ralentissements sont attendus sur les axes vers l'Espagne, la façade atlantique et la Méditerranée. Si vous le pouvez, mieux vaut patienter jusqu'à dimanche pour prendre la route puisque samedi sera la journée la plus difficile. Et pour éviter que la note soit salée sur la route des vacances, justement, la meilleure option, c'est de peut-être faire le plein dans une station Total Energy. En raison de la hausse des prix des carburants, le groupe pétrolier annonce relancer son plafonnement des prix. Pas plus d'1,99€ le litre de sans-plomb, 2,25€ pour le diesel dans les 3200 stations du groupe. Et sur la route, vous allez peut-être apercevoir des paysages de désolation. Les flammes continuent de faire des dégâts à travers le pays ce matin. Le brasier le plus incandescent ces dernières heures est en Gironde, près du bassin d'Arcachon, avec 2000 hectares parcourus, 12 000 vacances.

0: car le Slovène est toujours maillot jaune en route pour un cinquième sacre sur le Tour. Et puis à 22 ans, Victor Wembanyama coche déjà une nouvelle case. Le Français sera le seul en couverture du jeu vidéo NBA 2K27, dont la sortie est prévue le 4 septembre prochain. Une distinction réservée aux plus grandes stars de la Ligue nord-américaine, preuve que le Français s'est imposé outre-Atlantique. Des honneurs qu'a reçu aussi Kylian Mbappé côté football pour le jeu eSport FC 2027.
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0: Toujours autant de soleil et toujours aussi peu de nuages au programme aujourd'hui côté ciel. Quelques brumes ce matin apportent un peu de fraîcheur près des frontières du nord-est. Comptez 12 degrés la minimale d'ailleurs dans les Ardennes. Ciel bien dégagé partout ailleurs avec un mercure qui grimpe, notamment dans le sud. Il fera jusqu'à 34 à Bordeaux, 35 à Marseille, 37 la maximale à Toulouse. Et des valeurs plus respirables dans la moitié nord. 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
1: On vous a fait écouter une vidéo de Maëva Guénam.
2: Oui. Bonjour Mivi, je suis demain à Dubaï, venez me chercher, on est français quand même, hein.
1: Voilà, alors il paraît visiblement que la police de Dubaï les a tous appelés un par un en disant maintenant vous allez vous détendre un peu, vous allez arrêter de passer une mauvaise image. Donc,
3: ouais, ils aiment pas trop ça là-bas.
1: Ah non, elle a demandé à la France de venir à l'aide, Mivi. Eh bien Vincent Moscato, lui aussi, est à Dubaï. Bon,
4: plus détente.
1: Il est détente. Il n'y a pas de hurlement, il est posé, il est tranquille, il savoure le soleil. Parce qu'en même temps, c'est vrai qu'il y a eu quelques problèmes à Dubaï, mais que globalement, ça a été assez safe et dans des conditions assez tranquilles. D'ailleurs, j'ai vu la vidéo presque autant stressée que Maëva Guénam. Hein.
5: Comment ça va les trompettes? Bon, dans la série Ça mitraille à Dubaï, on est toujours là. Quoi. Alors, faut pas minimiser, bien entendu. Je ne vais pas minimiser parce que ça pète de partout dans le coin, tu vois. Cette nuit, on a entendu, ce matin, on a entendu quelques déflagrations. Hein. Voilà, mais bon, respect pour ceux qui morflent vraiment. C'est-à-dire au Liban, qui est au Liban, en Iran.
1: Et oui, et puis
5: donc, on ne va pas se plaindre non plus. Mais ça va, impeccable, tout va bien.
1: Voilà, puis on est en Israël aussi, je rappelle les amis, il y a des gens qui pètent dans tous les coins, donc c'est vrai qu'à Dubaï, voilà, c'est tranquille. Puis bon, il n'a pas pu éviter le petit mot, la petite dédicace aux influenceuses.
5: Et pour tous les chiasseux, là, tu sais, ceux qui ont peur, là, les influenceurs qui veulent faire du drama, quelle bande de pompes.

0: Eh bien, on vient de retrouver un fossile de son popo.
1: Oui.
0: De son caca en Scandinavie qui a été fossilisé et qui vient de battre d'abord un beau record de popo puisqu'il a fait 20 cm de long pour 5 cm de large.
1: Wow.
0: C'est le plus gros caca d'être humain fossilisé.
1: Vache.
0: Les scientifiques ont aussi trouvé des œufs de parasites à l'intérieur, suggérant que le viking souffrait de vers intestinaux, probablement de constipation chronique, ce qui nous renseigne sur l'hygiène de vie des vikings à l'époque. Et il y a un prix à ça, je pense qu'en plus il est cher, vous n'avez pas mis le prix.
1: Non.
0: Je crois qu'en plus il est très cher.
2: C'est une vanne et...
0: Non.
1: Ah, il est à vendre.
0: Il est à vendre. Tu peux acheter le caca du
2: viking.
3: C'est Saint-Valentin.
2: C'est lunaire.
0: C'est ça sur la Saint-Valentin, tu mets ça sur une bague, je peux te dire que ça.
4: 20 cm, ça doit peser un petit peu aussi.
0: Oh là là, oui, mais bon, trop de protéines, le viking.
1: Bah les vikings,
0: Du coup, ça remet pas mal de choses en question. Quand les vikings, ils criaient. C'est pas la guerre, c'est la constipation. Mais si
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0: talent et des génies. Celle qui a pris un coup de pelle il y a quelques jours, mais malgré tout, qui est de plus en plus belle.
1: Stouff. Bonjour.
0: À ses côtés, il se prendra un coup de pelle demain pour son anniversaire, mais bon, vu qu'il a déjà pris un bon coup de fourchette depuis, on l'appelle Jean Bidou.
2: Quête. Bonjour.
0: À sa gauche, lui, ce sera dimanche qu'il prendra un coup de pelle, mais il a déjà pris un bon coup depuis qu'on l'a repris. Avec Corentin. Et enfin, le réalisateur de notre émission, lui, quand il prend un coup de pelle, c'est la pelle qui prend un coup, vite. On va commencer avec une première question d'un proctologue qui nous écoute, monsieur Indois. Charente. Bah oui, putain, ouais, Charente.
1: Oui, d'accord.
0: En 1755, alors que George Washington combat les Français sur les terres de l'Ohio, il reçoit une lettre de sa mère. Que lui demande-t-elle dans sa lettre?
1: De rentrer?
2: Non, de ramener un truc français.
0: De ramener un truc, mais quoi?
1: Ah, un souvenir. Ah oui, d'accord.
2: Mais il combat où? Dans l'Ohio, donc.
0: Il est dans, oui.
1: Oh, une boule à neige. Je me dis pas, ouais.
2: Un livre de recettes de
1: une
2: cuisine.
1: Une baguette.
0: Non, mais ça sert dans les recettes de cuisine. Et c'est typiquement ce qu'une maman peut demander à son fils.
3: De l'huile?
0: Bah, c'est pas de l'huile, c'est
3: du
0: l'autre.
3: Du beurre.
0: Elle lui a demandé de ramener du beurre, dès que possible. Et étant au combat, il lui a répondu: désolé maman, il n'est en mon pouvoir que de vous fournir le beurre que vous désirez. Bah oui, bonne réponse bon. De Corentin. On va continuer avec la question d'un autre auditeur proctologue aussi, monsieur Même, de Charente aussi. Qu'est-ce qui mesure environ 3440 km

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Merci d'être avec nous ce matin. Bonjour, bon réveil. Merci d'avoir choisi Europe 2. C'est Coé sur Europe 2, 7h-11h pendant toutes vos vacances. On va partir à la recherche de Chippy, une petite chienne, dans un instant, avec l'aide de Cyril Hanouna. Vous restez avec nous sur Europe 2. D'abord, c'est l'actu près de chez vous. Avec Jérémy.

0: plus. Le capitaine Pike reprend les commandes de l'Enterprise pour une nouvelle série de missions aux confins de la galaxie. Premier des 10 épisodes disponibles dès aujourd'hui, avant les suivants qui arriveront chaque semaine.
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0: Le soleil a pris ses quartiers cette semaine au-dessus du pays et prolonge le séjour aujourd'hui. Le quart nord-est entre les Hauts-de-France et l'Alsace sera recouvert par quelques nuages. Le reste du territoire n'y verra que du bleu. Avec des températures en hausse, les 30 degrés seront dépassés dans la moitié sud, au-delà de 35 même entre Toulouse et Montpellier. Un thermomètre un peu plus faible en direction du nord, 25 tout au plus pour la capitale. Passez une très bonne matinée avec Europe 2.

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1: Il y a une info qui est passée, bon, un petit peu inaperçue, hein, vous allez dire, l'actu mondiale est un petit peu plus importante, mais pourtant, ses maîtres n'avaient plus de nouvelles de Chippy.
2: Oh,
1: Chippy était partie depuis novembre 2025. Chippy est une chatte. Elle a été repérée dans l'Ille-et-Vilaine, tiens, à Saint-Sulliac, si je ne dis pas de bêtises, Saint-Sulliac. Ouais. Grâce à sa puce d'identification, elle a retrouvé son propriétaire à plus de 16 km de la maison.
3: C'est mignon, c'est beau.
1: C'est pas le chat qui arrive à le plus se repérer dans l'espace.
3: Ouais, non.
1: On est d'accord qu'on dirait moi dans un centre commercial. vraiment, on a Cyril. Ça va, mon Cyril?
4: Ça m'émerveille.
1: Des pâtes aux lentilles. J'ai vu avec ton petit blouson, je t'envoie un petit message. J'ai dit quel beau blouson.
4: Je suis frais en ce moment, je vous le dis. Je fais beaucoup de padel, beaucoup de sport et je vous écoute, les chéris. Et c'est. J'adore. Franchement, je vous aime, les chéris. Je vous aime d'amour. Mes chéris, info incroyable ce matin. Une chatte, Chippy, disparue 3 mois d'Ille-et-Vilaine, a été retrouvée à 16 km, mon Coé l'a dit. Michel Marie est avec nous. Michel, qu'est-ce qu'elle a fait, cette chatte?
5: Bah, Cyril, on nous parle d'errance. Ben, ouais. Moi, je parlerai d'exil climatique. Novembre en Bretagne, vent, pluie, 8 degrés ressentis, 3. Elle regarde par la fenêtre, elle voit quoi, la chatte Chippy? De la bourrine. Ouais. Bah, elle prend une décision, elle part, direction Saint-Malo, 16 km, à pattes, sans Waze, bon, ça s'invente pas.
4: Mais mon Michel, pourquoi Saint-Malo?
5: Bah, parce qu'à Saint-Malo, Cyril, bon, bah, y a des départs. Ouais. Selon mes informations, elle monte dans un blablacarpe. C'est un covoiturage de pêcheurs. Se glisse dans une glacière vide. Ouais. Bon, bah, discrète, hein, objectif, le soleil. Trois jours plus tard, on la signale près d'un

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1: Alors il paraît, je vous le dis, ce sondage est sorti, je ne sais pas comment il a été fait. Marseille serait la quatrième ville du monde où l'on fait le mieux l'amour.
2: Le plus.
3: Mmh. Le plus.
4: Le plus.
1: Pardon, ah bah, le plus l'amour. Ah non, donc la qualité n'y est pas, c'est
3: non.
1: La quantité.
3: Non, c'est ouais. La quantité.
1: Non, c'est pas pareil. Donc ah oui. Le plus l'amour, vous avez raison de me faire reprendre. Plus jamais par contre.

0: Par contre, une fois, ça oui. je peux vous l'affirmer, parce que j'habite à côté de la Maison Blanche, la mairie de secteur,
1: oui.
0: et on faisait le tour de la propriété avec des amis,
1: oui.
0: et on a entendu du bruit dans un fourré. On a dit, tiens, il y a un animal qui est là. On s'est approché et on a eu la surprise de surprendre un couple en
1: mais
0: pleine
1: non.
0: action.
1: Ah bah vous voyez.
0: On est allé le dire aux gardiens, les gardiens évidemment les a fait partir.
1: Ah bah vous êtes pas resté, vous les avez dérangés.
0: Oh ben non, pas jusque là.
1: D'accord. Alors écoutez, c'est une belle histoire, je la note dans mon sondage, madame. Le slogan droit au but de l'OM, d'après vous, ça vient de là?
0: Ah, je sais pas. Alors là, moi, vous savez, comme l'OM, ça ne m'intéresse ouais. pas du tout.
1: Alors, enfin, j'ai la dernière question, madame. À quelle fréquence faites-vous l'amour?
0: Oh là là, à mon âge, vous savez, il y a longtemps que je...
1: Le radada, comme on dit.
0: Oui, oui. Je vais avoir 85 ans, alors...
1: Ah, donc c'était à l'époque du franc, donc ça s'est arrêté...
0: Au même, oui, comme vous dites.
1: Bien. Si un bel homme, par exemple, vous fait une proposition aujourd'hui...
0: Oh, ça m'étonnerait.
1: Si c'est un très bel homme.
0: Ah, bel homme, ma foi. Il y a longtemps que j'en ai pas rencontré de beau.
1: Donc tout est encore possible, madame. Eh ben, je vous remercie. Merci pour cette honnêteté. Vous êtes adorable.
0: Voilà. Bonne journée quand
1: même. Je vous embrasse fort. Bonne journée, madame.
2: Et puis bonne chance.
1: À bientôt. Et puis on sait jamais. Bon, je vais vous commander un bel homme pour Noël. Bon, vous allez voir.
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0: C'est pas, qui est une application qui compte les pas. Et on apprend dans cette application Macadam,
1: ouais.
0: Ça récompense les marcheurs, tiens d'ailleurs, en euros.
2: Ouais, ah. J'ai appris ce truc-là, ouais.
1: Pas mal ça.
0: Faut que je m'y mette. Ma chérie, elle va ramener un petit peu de sous.
2: Bah, attends,
0: ça avec va lui faire. Comment ?
1: Avec tout ce que t'as marché là, tous les dimanches, ça se trouve que tu serais millionnaire.
0: Ouais, bah, chérie, elle est milliardaire. Ma chérie, elle peut racheter Europe 2 avec ce qu'elle a marché.
3: Bah, si c'est comme WeWork, t'as le temps de marcher. Hein.
2: Ouais, moi,
3: ouais,
2: c'est pas 10 euros le pas.
3: Oui,
0: évidemment que tu gagnes rien. Il paraît que les femmes marchent une fois et demie plus que les hommes.
4: Oui, parce qu'elles sont plus petites.
3: Une plus petite jambe, c'est ça que tu veux dire ?
0: J'ai pas dit qu'elle faisait plus de pas, j'ai dit qu'elle marchait plus. Vraiment, mais ce cliché. Alors, qui vit le plus longtemps ? Le quiz pour tout le monde. Stouf, les hommes ou les femmes ?
3: Les femmes.
2: Ouais,
0: oui,
2: ça c'est connu ça.
0: 85 ans pour les femmes, 80 ans pour les hommes. Attention, on est en train de vous rattraper.
1: Allez,
3: ah bon ?
1: Allez,
0: ouais. Vous savez pourquoi ?
3: Non.
0: Parce qu'avant, les hommes vivaient moins à cause du travail plus physique des hommes. Mm-hmm. Sauf que maintenant, on est en train de vous rattraper à cause de quoi ?
3: Parce que vous êtes des grosses feignasses ?
0: Non, parce que vous mettez des murges. Comme les femmes boivent de plus en plus et fument de plus en plus, vous nous rattrapez en termes de maladies cardiovasculaires.
3: Ah ouais, bah moi, voilà. Je fume pas et je bois pas.
0: Non, mais toi, tu vois, c'est
2: toujours,
0: toi.
2: Toujours là, voilà. Madame.
0: Il n'y a qu'à voir autour d'elle. Il n'y a qu'à voir dans les bars quand tu passes le soir le nombre de filles qui c'est se font des pots entre elles. L'alcool est plus fréquent chez les femmes qu'avant.
3: Ah, c'est pas bien.
0: Qui dort le plus, Pietre ? Les hommes ou les femmes ?
2: Qui dort le plus ?
0: Oui,
2: les femmes.
0: Les femmes. En moyenne, 30 minutes de plus par nuit. Ah ouais. Si je prends mon cas personnel avec ma chérie, c'est 7 heures de plus.
1: Ah oui, on a pas de couette.
0: Qui conduit le mieux ? Les hommes ou les femmes ?
3: Les femmes.
0: Ce sont les femmes.
1: Quoi ?
3: Ah oui.
0: 75% des morts sur la route, ce sont les hommes qui les créent, ces accidents. C'est-à-dire les femmes, alors je vais dire un truc qui va pas vous plaire, mais ont plus d'accidents, mais ce sont des petits accidents.

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2: C'est bon, tout va bien?

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1: Nous avons décidé ce matin de faire la compile de la pénurie d'essence. D'abord avec la chanson du gars qui roule en Tesla électrique.
2: Oui, je roule, roule, roule, ah oui. roule jusqu'au bout de la nuit.
1: La chanson du pompiste, lui qui voit sa cuve diminuer et ses clients s'enchaîner.
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2: Eh ben, il y en a encore.
0: La chanson de la station Total, à qui il reste un tout petit peu d'essence.
3: 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Sans idéologie, discours ou baratin. On vous promettra pas de remplir le réservoir, mais juste pour l'hiver, de faire le plein dans le cadjar.
0: C'est énorme. La chanson du gars qui fait la queue pendant 2 heures et à qui on met le panneau plus d'essence. Tu sais, juste quand c'était à lui de passer.
4: Oui. Plus de 100 plombs, putain, plus de 100 plombs. Plus de 100 plombs.
0: La chanson du mec qui fait la queue 2 heures aussi pour mettre 5
2: alors,
0: euros d'essence.
2: Lui.
5: À ma gueule.
2: Ouais.
5: Moi, je pense qu'à ma gueule.
0: La chanson quand on a marre d'attendre et que tu te grilles une petite cigarette à la station service.
6: Et ça fait boum.
0: La chanson du gars qui a réussi à remplir son réservoir, mais avec du gasoil alors qu'il met du samplon 95.
7: On s'était dit rendez-vous dans 10 bornes quand ta caisse sera en panne.
0: La chanson du gars de la station qui lui a plus du tout d'essence dans la cuve.
8: Coupe la pompe.
0: Ah, il y a le camion de ravitaillement qui arrive.
9: Et je remets la pompe.
0: Allez, dites-vous qu'il n'y a pas de souci, je vous assure, il n'y a pas de pénurie de prévu, allez-y tranquillement, hein, faites-vous plaisir là-dessus. Ah, tiens, on m'a dit que c'est redéjà vide, pardon.
10: Et je recoupe la pompe.
2: Oh,
0: c'est replein.
11: Attention.
10: Et je recoupe la pompe.
0: Tiens, zut. C'est du GPL.
12: La prochaine fois, tu prendras le bus.
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3: Merci d'être là. Ce matin, il est 9h. On est ensemble sur Europe 2 avec Coé sur Europe 2 et Annie Dingo qui va faire son retour. Ce sera dans un instant. Le temps pour ce jeudi 23 juillet de faire un point sur l'actu près de chez vous.
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3: 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Salut Jérémy.
5: Salut Quentin, bonjour à tous. Toujours pas de concurrence pour le soleil aujourd'hui qui va continuer de rayonner aux quatre coins du pays. Je vous en reparle dans moins de deux minutes. La situation d'abord n'est toujours pas favorable aux 500 pompiers ce matin toujours mobilisés pour tenter de maîtriser l'incendie qui s'est déclaré hier à proximité du bassin d'Arcachon. Les flammes continuent leur progression et ont déjà laissé derrière elles 2000 hectares de cendres. 12 000 personnes ont été évacuées ces dernières heures. La préfecture de Gironde précise que des renforts aériens vont intervenir en matinée. Selon le maire de la commune de Porgues, le feu aurait été déclenché par un engin de débroussaillage. Des flammes qui font aussi des dégâts chez nos voisins européens. C'est le cas notamment dans le sud de l'Italie, confronté à des températures brûlantes à 40 degrés. 6000 hommes sont déployés notamment en Sicile pour lutter contre la cinquantaine d'incendies en cours. Un pompier a péri en luttant contre les flammes hier. Situation tout aussi critique en Espagne ou à Madrid, où Madrid est encerclé par des brasiers. Le plus important se trouve à une cinquantaine de kilomètres au nord de la capitale et à plus de 32 000 hectares en une semaine. Les valises sont peut-être déjà en train de se remplir. Il faudra patienter avant de goûter aux vacances. Demain, bison futé voire rouge dans le sud-ouest et le nord-est dans le sens des départs et orange dans le reste, pour le reste du territoire. Les axes vers l'Espagne, la façade atlantique et la Méditerranée seront particulièrement chargés. Pas mieux pour samedi où tout le pays est classé rouge.

0: qui s'empare de l'épée pour jouer Musclor. Sa mission, terrasser le terrible Skeletor campé par Jared Leto. Un film de 200 millions de dollars de budget qui a mis plus de 15 ans à voir le jour. Et puis le beau temps ne prend toujours pas de vacances aujourd'hui. Le soleil domine largement malgré quelques nuages qui circuleront du côté des frontières belges et allemandes. Après une matinée plutôt fraîche, les températures poursuivent leur ascension avec plus de 30 degrés dans la moitié sud et des pointes proches de 37 degrés à Montpellier et à Toulouse. Les ventilateurs sont toujours au repos dans la moitié nord grâce à des températures un peu plus respirables. Enfin, je termine avec un mot de football pour vous dire que le prochain sélectionneur de l'équipe de France est d'ores et déjà connu. Zinedine Zidane devrait prendre la tête des Bleus d'ici mardi prochain. Annonce faite par le journal L'Équipe et confirmée par le Parisien. Zinedine Zidane, l'ancien numéro 10 des Bleus, succède à 14 ans de Didier Deschamps. Son premier test interviendra au mois de septembre face à la Turquie en Ligue des Nations.
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0: Condition encore idéale aujourd'hui sur la Serviette avec un soleil qui va briller sur l'ensemble des côtes. Il va taper fort même par endroits. L'index UV est à 9 aujourd'hui entre la Corse, le Golfe du Lion et le Pays Basque. Jusqu'à 24 degrés dans l'océan Atlantique, d'ailleurs plus de 30 degrés sur les plages d'Osgore. Mercure très élevé pour la Méditerranée, 35 à Cassis dans les Bouches du Rhône. La Grande Bleue va grimper encore jusqu'à 29 degrés. Très bonne matinée sur Europe 2.

0: Pardon, déjà, je suis pas contente.
1: Oula, pourquoi ?
0: Annie, elle est pas contente.
1: Pourquoi ?
0: J'apprends, vous mangez des bergères.
1: Oui.
0: Des, vous mangez des bergères.
2: Des bergères ?
0: De la viande. Des bergères, madame. Ça va. Du coup, on soutient l'élevage de masse. Du coup, on soutient les pets de vache. Du coup, on soutient le méthane. Du coup, on soutient l'effet de serre. Du coup, on soutient le réchauffement climatique.
3: C'est bon, on a compris.
0: Bah, bravo. Clap, clap. Jingle, bravo. Allez, allez.
3: C'est qui ?
0: C'est moi ! J'en ai plein. Oui, bon, bah, c'est toujours moi.
4: Ton adjoint, c'est un tatéro.
0: Bon, alors, oui, qu'est-ce qu'on fait ?
1: Madame Dingo,
5: tant que ça s'arrête.
1: Est-ce que vous êtes. Elle t'entend. Hein.
0: Oui, bah, je suis là.
5: Excusez-moi, Annie.
0: Oui, bah, elle a des oreilles, la dingo. Elle entend tout. Hein.
1: Est-ce que vous êtes au courant, Madame Dingo ? Il y a bientôt une pénurie d'essence.
0: Mais évidemment que je suis au courant. Bah, on en a parlé juste avant. Bien sûr, je suis au courant qu'il y aura. Alors, mais bon, attendez. Alors, que voulez-vous que je vous dise ? Je ne suis pas la reine du pétrole. Ça se saurait sinon.
1: Oui, je vous confirme,
0: mais bon, dingo comme je suis et proche de vous, mes petits parisiens, j'ai prévu un plan pour vous aider à vivre sans carburant.
1: Ah, bah, c'est très bien, ça.
0: Primeur.
1: Ouais.
0: Tout d'abord, j'ai l'idée d'offrir à tous les Parisiens des Fiat 500.
1: Ah, c'est
0: des voitures qui récupéreront les Fiat de pigeons et les transformeront en carburant. Non, de Dodeliné, pas de la tête.
5: Ah oui.
0: Vous Dodeliné, c'est écolo. Ah oui. Et puis avec tout ce que chine aux pigeons parisiens,
5: ça, c'est vrai.
0: Plus jamais de pénurie.
5: Ah oui, ça c'est pas faux.
0: Bon, les faire chier dans le réservoir, mais bon, ça c'est
2: pas compliqué.
5: Ouais.
0: Deux heures.
1: Oui.
0: Les autoroutes d'Île-de-France seront remplacées par des autobroutes.
1: C'est quoi ?
0: Vous pourrez circuler à dos de vache et ces dernières avanceront en broutant.
5: Ça va être long. Ouais.
0: C'est pas mon problème. Hein. 3, 1, 2. Alors, primeur, tracteur.
1: Ouais.
0: Je retire toutes les routes de France et je mettrai des fleuves à la place pour qu'on puisse se déplacer en pédalo.
1: Pas mal.
0: On voit bien des bobos en costard-cravate qui font de la trottinette électrique ou de la roue monocycle là. Pour faire jeune, bah, ils pourront bien se mettre au pédalo.
1: Oui.
5: D'accord.
0: Et enfin, 1, 2, 3, 4 heures.
1: Ouais.
0: Pour finir, nous allons remplacer les voitures dans Paris par des tandems. Tous les jours, les gens devront trouver un partenaire pour se déplacer. Ça fera du bien à la pollution et ça justifiera les pistes cyclables que j'ai demandé de mettre dans tout Paris, qui font chier tout le monde et qui sont parfois vides.
1: Bravo.
0: Voilà.
1: Bah, merci, Madame Dingo.
0: Vous avez vu j'en ai encore sous le pied, la dingo.
1: Ouais.
0: Hein, vroom, vroom, hein, voilà, elle en a là-dedans. Hein. Tiens, au fait, Martine, ma comptable, voilà. Je mets ça en note de frais.
1: C'est quoi ?
0: C'est mon chapeau Louis Vuitton, ma crème solaire Dior et mes claquettes Hermès.
1: C'est pourquoi ?
0: Il y en a pour plus de 10 000 euros, mais bon, bah merci les Parisiens. Hein, voilà.
1: Pourquoi vous avez pris ça ?
0: Comment ? Bah d'abord, il me reste 15 jours. Je claque, je vide les stocks.
1: Ouais.
0: Et puis le soleil est de retour. Il faut se protéger au premier.

Et la musique officielle de la Coupe du Monde, bah on garde un petit goût amer de cette Coupe du Monde. C'est encore pire pour un garçon qui s'appelle Bilal, qui lui voulait faire un peu de commerce et qui a fait commander des maillots avec 3 étoiles pour l'équipe de France. Maillot qu'il aurait du mal à vendre, du coup. Voilà, Superbus.

0: Gwénolé.
1: Gwénolé.
2: Alors comment?
3: C'est la Saint Gwénolé.
2: Non mais c'est bizarre.
4: Ah ouais, c'est bizarre, je me rappelle, pour être sûr.
2: C'est même limite pas poli. Hein.
5: T'as oublié de dire le dicton du jour aussi.
2: Ah ouais.
5: Il y a un dicton pour la Saint-Guénolé.
2: Ah ouais, s'il gèle à la Saint-Guénolé, au taureau ferme le pré. Ah
6: oui, il va vachement parler aux gens qui habitent en ville.
2: Non, ça rentre, si, ça rentre.
6: Non, t'embête pas.
2: On rappelle le même.
6: Attends.
5: Un autre.
2: Même.
0: Allô.
2: Oui, bonjour monsieur. C'est Guénolé.
0: Oui, bonjour. C'est vous qui avez
3: appelé ça, Guénolé.

0: Allez, ciao.
1: Allô.
2: Ah mais dis merci au moins, malpoli là.
3: Oh.
4: Oh là là, mec, il a pas.
2: T'as pas pu lui dire le dicton.
1: Stouf, stouf. Il s'en fout du dicton.
4: Non, mais faut stouf.
5: Ah, je vais lui faire le dicton.
1: Tu vas non. Tu vas l'appeler, tu vas lui dire oui, bonjour monsieur, je suis en ligne avec Gwenolé, t'attends qu'il te réponde. D'accord.
5: D'accord.
1: Ça, autre
5: et
1: personne.
5: Et après, tu passes après.
1: Autre personne, okay. Tu vois, il va pas le voir venir. La mode tortue.
4: Tu dis, à l'occasion de votre fête, on a un cadeau pour vous, et là, remue.
3: Cheval d'autre.
0: Quoi?
5: Oui, allô, bonjour.
0: Ah, pardon, bonjour.
5: Oui, je suis bien sur le portable de Gwenolé.
0: Oui, c'est moi, oui.
5: D'accord. Alors, vous savez quoi? Aujourd'hui, on a un cadeau pour vous, Gwenolé.
0: Un cadeau?
5: Oui,
0: vous êtes qui là? Est-ce que c'est vous qui avez appelé tout à l'heure là?
5: Ah, pas du tout. Pas du tout.
0: Ah, okay.
5: Non, mais on est le 3 mars.
0: Oui.
5: Voilà.
0: Ouais, mais...
5: Donc, c'est le jour de quoi le 3 mars?
0: Mais c'est gentil, mais moi je fête pas ma fête, mais en tout cas, merci, c'est gentil.
5: Ah oui, mais vous connaissez le dicton, s'il gèle à la Saint-Guénolé, au taureau, ferme le pré.
0: Non, je connais pas.
5: Non, ça vous dit rien. Vous savez aussi qu'on est le 62e jour de l'année.
0: Non, je sais pas, mais par contre, là, j'ai du travail,
5: oui.
0: Madame, c'est très gentil.
5: Mais alors, attendez, vous voulez pas bénéficier de ce cadeau? Il est exceptionnel.
0: Ah bah si, je veux le cadeau, si, bien sûr.
5: Et bah, c'est ce cadeau est pour vous.
2: Ah, Saint-Guénolé,
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0: J'ai plus de souffle pour le tailleur. On peut le réécouter, s'il vous plaît.
1: Franchement, la randonnée à deux, je vous le conseille, c'est une thérapie de couple. Cindy, tu suis, ça va?
2: Ta gueule.
3: Tu l'imagines en train de galérer là.
0: Et puis, je vais terminer. Alors, ça n'a rien à voir, c'est un petit zapping, là, on n'est plus dans les couples. C'est dans une émission Estelle à midi, c'est ça?
1: Oui.
0: C'est la pépite du jour, c'est sur la dame qui n'aime pas le vin. Alors, elle est extraordinaire. Parce que... Et on vous avait laissé le monsieur derrière? Vous n'avez pas laissé le monsieur?
3: Non, j'en ai mis deux.
0: Ah, il est, voilà, c'est vraiment... Elle, toute seule, elle est incroyable. Elle explique que... Elle déteste l'alcool parce que ça tue des gens. Bon, c'est vrai.
1: Oui.
0: Le gras tue. Hein, l'excès de saucisson sec tue. Voilà.
4: Le sucre. Hein.
0: Si vous vous gavez du Justin Bridou à longueur de journée, vous allez mourir, je vous le dis.
3: Hein. Bon.
0: Le sucre tue, t'as raison.
3: C'est vrai.
0: Alors écoutez la démarche de cette dame parce qu'elle est étonnante.
5: Moi, j'adore, même si je bois pas d'alcool et que je suis contre l'alcool parce que je trouve que ça tue énormément de gens et ça détruit des vies, ouais. J'adore quand même aller visiter les chais.
3: Ouais. Ouais, c'est ça, elle aime revenir à la base, quoi. Mais
1: oui,
3: bon,
1: mais bon, si t'aimes pas le vin, ça rien.
0: C'est quoi comme. J'aime pas le vin, parce que ça tue, mais j'adore aller dans la chaise. Je suis pas fan des cow-boys, pourtant j'adore les Kinder Kunde.
3: C'est à peu près ça, ouais.
0: Je suis pas fan des lance-roquettes, ouais. Et pourtant je suis vegan. Ouais. Oui, non, mais je trouve ça extraordinaire. Et il y avait un mec qui avait fait un truc très drôle, il était maraîcher. Il a dit, qu'est-ce qu'il avait dit? Il avait dit, moi je suis maraîcher, il a dit, j'aime pas les insecticides parce que ça tue les gens.
3: Ouais.
0: Et pourtant, chaque année, je vais visiter Monsanto, j'adore.
6: Bienvenue sur Europe 2 Pop Radio, c'est jeudi matin, vous êtes dans la voiture, direction le boulot. Peut-être que les vacances arrivent dès demain soir. Bon courage à vous, j'enquête exclusive dans un instant, c'est Coé sur Europe 2 jusqu'à 11h. On fait d'abord un point sur l'actu de ce jeudi, Jérémy Desiderati. Salut Jérémy.
7: Salut Quentin, bonjour à tous. Le pays sera de nouveau baigné de lumière aujourd'hui. Température fraîche au nord et mercure bien plus élevé en direction du sud. La météo arrive d'ici la fin de ce flash. Nouvelle nuit blanche d'abord pour les pompiers mobilisés contre les incendies qui se multiplient en France. Ce matin, les regards sont tournés vers la Gironde où les flammes ont déjà parcouru 2000 hectares en moins de 24 heures. Plusieurs milliers de personnes notamment des vacanciers ont dû être évacués cette nuit. Les 500 soldats du feu sont épaulés ce matin par des moyens aériens importants. Au total, plus de 44 000 hectares de végétation sont partis en fumée dans tout le pays depuis le début de l'année. 128 interpellations ont eu lieu, précise le ministre de l'Intérieur, Laurent Nunez. Les légumes commencent sérieusement à peser dans le panier de course. Selon l'association Famille Rurale, leurs prix ont augmenté en moyenne de 10% en un an. Et sur 10 ans, la facture a même grimpé de plus de 50%. Parmi les plus fortes hausses, les courgettes à plus 32%, les tomates ou encore les haricots verts. Une hausse qui s'explique notamment par les aléas climatiques entre épisodes de pluie et forte chaleur qui perturbent les récoltes. Longtemps dans les choux, les enquêteurs du Pays Basque viennent de lever le voile sur deux affaires. En seulement 24 heures, deux cold cases datant de 2017 et 2018 ont été résolus grâce à l'intervention de chercheurs américains. Le véhicule de David Stevenin, disparu il y a 8 ans, a été retrouvé au fond de l'Adour avec des restes humains à l'intérieur, selon Sud-Ouest. Une autre voiture appartenant à une femme de 68 ans disparue a également été repêchée à proximité avec un corps retrouvé dans l'habitacle. La date ne pouvait être plus symbolique. En ce 23 juillet, journée mondiale des dauphins, 8 cétacés de Maryland quittent définitivement Antibes. Les dauphins ont pris la direction d'un parc zoologique à Malaga, en Espagne, après la fermeture du site en janvier 2025.

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2: Sondage du jour. Sur lequel nous avons décidé de bosser. C'est un sondage sur les Français et les super-héros. Nous apprenons dans ce sondage que s'ils avaient le choix, 19% des Français auraient aimé être

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0: Ah, j'ai eu peur.
1: Mais déjà, quand il est parti dans le Finistère, il est parti avec 4 rafales autour de lui.
0: Ouais. Alors, il était à Lille Longue, à Brest. Voilà, il a prononcé un discours qui fera date, actant des termes inédits la contribution et de la dissuasion nucléaire tricolore à la sécurité des alliés européens de la France. Bon, alors vous m'appelez le président parce que là, quand même, là, faut faire régler le problème. On fasse un point là-dessus. Ouais. 10h27.
2: Igloo, igloo, igloo, igloo. Il est des nôtres. Sous-marin nucléaire comme les autres.
0: Président.
2: Comment allez-vous, les amis? Comment ça va, Europe 2?
0: Bah alors, monsieur le président, ça va, mais je suis content de vous entendre un peu détendu parce que le discours hier, on faisait la réflexion. Ouais. Au moment yaourt, il n'est pas passé. Vous êtes allé un peu fort, monsieur le président. Hein.
2: Il faut ce qu'il faut pour faire flipper les autres. Ouais. Sinon, tu ne te fais pas respecter. Ouais. Bon, avec Trump. J'ai beau faire le kéké, je me fais pas respecter. Oui. Mais les autres, quand je leur déballe mes bombes nucléaires, ils font de leur froc. Oui. Ah, je vous le dis.
0: Oui, mais bon,
2: ça bronche pas.
0: Oui, oui, oui. Non, d'accord, je sais bien. En même temps, c'est vrai, entendre un discours fort et viril, ça fait plaisir.
2: On est entre nous, là.
0: Oui.
2: Mais oui. Alors, juste comme ça, je vais vous le dire tout bas.
0: Oui.
2: Le sous-marin derrière moi,
0: oui.
2: Il était en carton.
0: Non. Ah bon?
3: C'est quoi ça?
2: Oui, bah, on a représenté l'armée française avec un Renault Kangoo au Groenland. Tu crois qu'on a les moyens de financer des sous-marins nucléaires? Tu vis dans le monde des bisounours, toi. On a peu de thunes. Que dalle. Que chi. Walou.
0: Président.
2: Plaron.
0: Oui, oui, oui.
2: On est ruinés.
0: Oui. Monsieur le Président, on est quand même on est à l'antenne, parce qu'on est entre nous, oui, mais on est quand même à l'antenne, on est sur Europe 2, il y a des gens qui nous écoutent, en fait.
2: Ah ben, je déconne. C'était un vrai sous-marin viril et tout. Avec des grosses bombes de bonhomme qui allaient sous l'eau, qui disaient « Coucou Nemo, tiens Nemo, prends ça. Patrick, l'étoile de mer. »
0: Ah, mieux, oui. Hein. Bon, sinon, j'ai cru comprendre que vous vouliez plus communiquer sur le nombre d'armes qu'on possède, paraît.
2: Bah, on sait pas trop combien on a et combien on fonctionne surtout.
0: Ah, oui.
2: On n'a pas fait les derniers contrôles techniques.
0: Ouais.
2: Tu sais combien ça coûte de changer les plaquettes de frein sur un engin pareil?
0: Non.
2: Non, ça coûte une couille.
0: Ah, bon.
2: Et j'en ai que deux.
0: Ah.
2: Alors les sous-marins, ils attendront.
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0: Là ce matin, il est 9h58, merci d'écouter Europe 2 avec Taylor Swift dans un instant. Et puis on va faire entrer nos champions du jour, c'est Coé sur Europe 2, 7h11.
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2: Merci d'être avec nous, il est 10h sur Europe 2. Vous êtes prêts ? Eux aussi, ils arrivent. Nos champions du jour pour ce jeudi, c'est Coé sur Europe 2 jusqu'à 11h. Avant de faire entrer les champions, voici l'actu près de chez vous.
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2: Jérémy Desiderati pour l'actu Europe 2. Salut Jérémy.
4: Salut Quentin, bonjour à tous. Le ciel reste au beau fixe aujourd'hui et le thermomètre continue son ascension dans le sud du pays. Ça reste plus agréable dans la moitié nord. Du soleil au programme de la météo juste

plus difficile. Et pour éviter que la note soit salée sur la route des vacances, justement, la meilleure option, c'est de peut-être faire le plein dans une station Total Energy. En raison de la hausse des tarifs des carburants, le groupe pétrolier annonce relancer son plafonnement des prix. Pas plus d'1,99€ le litre de sans-plomb, 2,25€ pour le diesel dans les 3200 stations du pays. Total qui a le sourire. Ce matin, le géant français vient tout juste de doubler ses bénéfices nets au deuxième trimestre à 5,4 milliards de dollars. Et sur la route, vous allez peut-être apercevoir des paysages de désolation. Les flammes continuent de faire des dégâts à travers le pays ce matin. Le brasier le plus incandescent ces dernières heures est en Gironde, près du bassin d'Arcachon, avec 2000 hectares parcourus. 12 000 vacanciers et habitants ont dû être évacués. L'avion militaire A400M sera déployé d'ici la fin du mois, annonce le gouvernement. La Gironde, comme 27 autres départements, sont en alerte orange, selon la météo des forêts. Vigilance qui tourne rouge pour 5 départements du sud-est. À l'étranger, pas de répit au Moyen-Orient. Après les attaques revendiquées par les Houthis du Yémen contre des pétroliers saoudiens en mer Rouge, l'Iran affirme ce matin avoir frappé le Koweït en représailles des bombardements américains. Téhéran annonce également avoir arrêté 3 navires dans le détroit d'Ormuz. Nouvelle escalade alors que l'armée américaine a mené de nouvelles frappes pour la 12e nuit consécutive. Et puis les Alpes se dressent sur la route du Tour de France. 18e étape aujourd'hui qui mènera le peloton de Voiron jusqu'à une arrivée au sommet à Orcières-Merlette. 5 difficultés sont au programme de ces 185 km. Ce sera encore plus dur demain et samedi pour cette grande boucle qui arrive à Paris dimanche. Tadej Pogacar, toujours leader, est bien parti pour amener un cinquième maillot jaune. Paul Sexas, premier français, est pour l'instant quatrième au général. Et puis du bleu et encore du bleu. Côté ciel, l'anticyclone domine et les quelques nuages annoncés se limiteront aux frontières du nord-est. Après une matinée encore fraîche, autour de la quinzaine de degrés, la chaleur va rapidement s'imposer en direction du sud. Le thermomètre va s'affoler avec 31 à Lyon, 34 à Bordeaux et plus de 35 degrés encore entre la région toulousaine et le littoral méditerranéen. Passez un très bon début de journée sur Europe 2.

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1: Les champions du monde, c'est le patron de McDo aux États-Unis en pleine opération de promo d'un nouveau sandwich qui est énorme. Le slogan, c'est une grosse bouchée pour un gros sandwich. C'est tellement énorme qu'il ne sortira pas en France. Il s'est filmé en train de le goûter sur Instagram. Ouais, sauf qu'au lieu de croquer à pleines dents, comme lui ont demandé les publicitaires, le mec, il a fait semblant de croquer et ça s'est vu. Oh. Et il a pris un tout petit morceau et il a fait miam miam.
2: Mais non.
1: Et il paraît que tous les internautes se sont foutus de sa gueule en mode si même le patron de McDo n'ose pas manger ce qu'il vend,
2: c'est pas vendeur.
1: C'est très mauvais signe. C'est pas vendeur. Et pourtant, les Américains, c'est les pros de la malbouffe. Ils auraient au plus ou moins faire semblant, non?
2: Ah oui.
1: C'est la moindre des politesses.
3: Vous êtes fou, vous savez pas ce qu'il bouffe.
1: Ouais, c'est vrai. Deuxième champion.
4: C'est comme si le patron de Ferrari, il testait la Ferrari, mais il voulait tout doucement.
5: À 30.
1: Et c'est ça. Mec, il est. Vous avez pas démarré, monsieur.
2: C'est pas grave.
1: J'ai peur des voitures. Deuxième champion, les éboueurs de Huberate, dans l'Ohio. En faisant juste leur boulot, ils ont aidé à arrêter un fugitif recherché par la police. En fait, le gars, ça c'est la nuit, je ne sais pas si vous avez vu les vidéos, moi je les ai vues, il était planqué dans une poubelle que les éboueurs s'apprêtaient à mettre dans le camion. Au moment où les éboueurs, le gars s'est dit « bon, je vais mourir », il s'est jeté de la poubelle, il est sorti, il s'est mis à courir, l'éboueur a hurlé « derrière, il y a une voiture de police ». Ils le montrent et ils ont réussi à choper le gars.
5: Bon timing. Oui.
1: Pas mal, non? Je pense que même le gars s'est dit, alors, qu'est-ce que, police,

0: parce qu'elle avait laissé l'enfant dans la voiture.
1: Elle est belle, celle-là.
0: Et une fois l'enfant en sécurité, une fois qu'il avait engueulé la mère, il est remonté dans la voiture, il est reparti.
2: Il a revolé la voiture. D'accord.
1: C'est ah, il a une conscience. Enfin,
0: c'est le mec le plus sympa du monde. Il a dû dire en partant, hey, vous avez passé le contrôle technique, non? Je vais aller vous le passer. Ça, c'est pas bien. Hein.
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0: On vous dit, ouais, passé 45 ans, c'est plus le sport qui vous fait maigrir, c'est de rebooster votre organisme et donc de reprendre des pilules de testostérone qui viennent de l'Himalaya, là, les pilules.
1: Déjà là, ça sent l'arnaque.
0: J'en ai commandé, j'ai reçu deux boîtes, j'ai lu la composition, c'est que du sucre.
1: Ah oui ?
0: Que du sucre. Je vous le dis, n'achetez jamais ça. Ça ne marche que sur des prescriptions de votre médecin, parce que ça existe des cures de testostérone. Mais c'est votre médecin qui vous les donne, ce sont des piqûres, c'est en cas de difficulté, ça se voit sur analyse de sang. Tu fais pas ça en petit chocolat que tu manges devant la télé. Ça, c'est une cochonnerie, je me suis fait avoir, évidemment. Qu'est-ce qu'il y a d'autre encore ? 23% ont déjà publié une vidéo, mais l'ont retirée quelques heures plus tard, faute de vues.
1: C'est la loose.
2: Imagine, tu postes un truc, tu fais 3 vues.
0: Le plus vexant, c'est si c'est ta sextape. Et d'une, tu t'es trompé, c'est pas ce que tu voulais mettre. Et de deux, elle a fait que 3 vues. Ouais. T'es vexé.
2: Et 3 pouces rouges.
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0: Voici le blind test de Vito.
1: Alors, là, c'est des titres qui ont été remixés, des tubes de votre année de naissance. Donc, pour Koé, 72.
0: Oui, merci, oui.
1: 81 pour Stouff, 74 pour Piet.
0: Je t'emmerde.
1: 95 ouais. Pour Corentin et moi, 93. Et donc, il va falloir retrouver les titres originaux et l'année...
0: On a compris.
1: Allez, c'est parti.
0: Oui, c'est le concept d'un blind test.
2: Donc là, on parle...
3: Je me sens si envoûté.
0: C'est pas 72 ça déjà.
1: Non, c'est un remix, hein. C'est remixé par l'IA.

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1: Attends, attends, gars, attends. T'es en train de me dire qu'il faut qu'on trouve l'original, le titre, l'année, et qu'en plus c'est un remix.
2: Ah oui, bah, l'original du titre, oui. Bah,
0: c'est Axel Red.
1: C'est Axel Red.
2: Et ça serait pour qui,
1: du coup? Pour Corentin.
3: 95.
2: C'est ça.
3: Ça, c'est une belle année.
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1: Mais j'y crois que la chanson est pour lui, sans
3: sensibilité.
1: Ouais.
3: J'étais tout rouge, elle s'appelle Accélérate.
4: Elle était maquillée comme une star de ciné.
5: Ouais, c'est bien, ça
4: là. Jukebox,
5: là, Eddie Mitchell, Coé. Eddie Mitchell, 72, Coé.
1: Non, ce soit Eddie Mitchell, c'est pas 72.
0: Non, c'est plus tard, c'est 81.
1: Allez, c'est ouf, ça.
4: Elle semblait bien dans sa peau. Ses yeux couleur mentalo.
1: Eddie Mitchell,
2: c'est ouf. Ouais, c'est ça.
5: Ah, merde. Je voyais ça plus vieux.

Merci d'être là sur Europe 2 Pop Radio. Profitez bien de cette journée. Vous la démarrez tranquille, tranquille. Normal, c'est le principe des vacances. Hein. Voilà, Pink, Trustfall, classique pop Europe 2.

0: Mais c'est toi qui as la ramasse.
1: Bah, c'est pas moi, c'est toi qui m'as dû en erreur. Tu veux dire, on va se promener.
0: Bah ouais, demi-tour, demi-tour, t'es malade.
2: C'est mieux avec la voiture, non?
3: Bah oui, c'est mieux avec la voiture, petit con, va.
4: Il est magnifique, le...
3: Petit con, va.
4: Ça marche, le petit con, va. C'est comme dit ma chérie quand je pique le dernier skier dans le frigo.
3: Petit con, va.
4: Que disait Pietre avant, quand il mangeait des gâteaux devant moi, ce que je lui disais, je le voyais, il grossissait pas.
3: Petit con, va.
4: Ouais. Hein, ce que t'as envie de dire au petit, tu sais, qui tape dans ton siège, dans le train, comme petit ça, pendant une heure. Ouais, petit con, va. Ce que Stouff avait dit à Pascal Pro à la cantine quand il a pris les dernières magasses sous son nez.
3: Petit con, va.
4: Quand je vois les photos de David Guetta, musclé et tout.
3: Petit con, va.
4: Merde,
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1: Il est temps de parler de culture française.
2: Oui.
3: Ah, ça c'est pour parler.
2: Ah, monsieur Georges Brassé, bonjour.
3: Pour parler de
2: Rabot.
3: Bonjour madame Stouff, bonjour à tous. Amis du pantalon en velours côtelé, amis du pantalon de la moustache, bien sûr, vous aimez la poésie, vous êtes en train de regarder ce qui se passe dans les pays d'Orient, vous vous dites quand même, on est tranquille chez nous, et vous n'avez pas tort.
4: Exactement.
3: Je ne peux pas vous dire le contraire, j'ai décidé pour la peine de fêter notre tranquillité pour l'instant. Oui, les sens augmentent, mais j'ai décidé de faire de belles chansons avec les nouveaux thèmes de l'actualité. Posez-moi madame toutes les questions que vous voulez, j'ai une nouvelle chose.
2: Très contente de vous voir aujourd'hui. Et
3: moi aussi, madame,
2: très
3: bien
2: chatoyant. Cette semaine, il y avait la journée mondiale du tennis. Bon, est-ce que je vais vous poser la question, vous aimez bien ce sport?
3: Alors oui, le sport je l'aime, mais il y a quelque chose qui me déplaît fortement. Je fais une chanson dans le tennis. Ce qui me saoule, c'est de ramasser toutes les balles. Moi je préfère être à la cool devant une ma belle téloche à poil. Allez mon fils. Ah bah non, il est déjà sorti.
2: Qu'est-ce qui s'est passé là? Qu'est-ce qui s'est passé?
3: Ouais, c'est
4: la guitare allait plus vite.
2: La guitare, elle est un peu.
3: C'est-à-dire que la guitare avait fini, la chanson et pas moi. Donc, on est dans la guitare.
2: C'est un peu d'accord, là.
3: Pour rien vous cacher, la guitare est déjà samedi pour elle. Elle est déjà au week-end.
4: Georges, de base, j'avais une question sur l'actu, mais là, vous avez dit elle est mon fils.
3: Oui, elle est mon fils.
4: Non, faut pas, les tennisman, c'est chiant. C'est qui votre joueur préféré, vous?
3: Alors, j'ai fait une chanson. Mon tennisman préféré n'est autre que Yannick Noah. Je suis fétichiste de ses pieds, je les ai en photo partout chez moi et je les lèche. Si le jour où il ouvre un compte au OnlyFans, j'y vais direct.
4: Oh.
5: Oui. Bonjour Georges, depuis quelques jours le soleil est de retour. Oui. Vous en avez profité un petit peu, un petit pique-nique?
3: Non, alors ça je le dis. Alors,

0: Un type qui dit que j'ai fait une chanson dessus.
1: Dommage. Ouais.
0: Parce qu'en plus d'être mal assis, la nourriture est à chier. Une fois que je me suis servi, j'ai tout vomi dans le taboulé. Je me débecte. C'est horrible, hein, avec maman qui prépare là, les tomates à 8h du matin, tu les manges à 14h, elles sont chaudes. Il n'y a pas pire qu'une salade de tomates.
2: Il y a la glacière.
0: Et la personne qui te tend un tupperware pourri en te disant vas-y, c'est une bonne salade de pâtes, vas-y, garde-la ta salade de pâtes.
2: Vous me faites penser à quelqu'un, Georges.
0: Vous pensez à qui?
2: Sébastien Coe.

0: C'est vous qui avez... Oui, je suis invité. Guillaume Bordas, le community manager, a invité, paraît-il, toute l'équipe, y compris Fifou, Hélène, tous les jeunes de l'immeuble, et il paraît que vous êtes le seul qui n'est pas invité. Fofana, elle est invitée. Et Jean-Michel de la Sécu, qui est là depuis deux jours, il est invité.
1: Bon, changeant de sujet, ça m'agace. Donc cette semaine, je ne sais pas si vous avez vu, mais c'était l'anniversaire de notre Pietro national.
0: Oui, bien sûr. Est-ce
1: que vous avez une petite chanson pour lui?
0: Mais je fais une chanson pour mon Pietro.
2: C'est un plaisir, ça.
0: Pietro, c'est pour toi.
2: Allez, vous écoutez.
0: Bon anniversaire, mon petit gars. Ça y est, 52, il est temps d'arrêter les tirements de doigts. Non, je déconne, en fait, c'est marrant. Happy birthday! Vous voulez tirer mon doigt? Je vais essayer de mon côté. Je vais essayer.
3: Allez. Ah, ça marche.
0: Dis donc, Georges. Oui, mais ça. Ah, mec, je lui ai rempli la couche.
4: Oh non. 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
2: Retour de toute l'équipe. Coé sur Europe 2 demain matin, 7h, 11h. Mais d'ici là, il y a toujours les podcasts qui déchirent sur l'appli Europe 2. Je vous souhaite une bonne journée. Sean Paul et Zao maintenant sur Europe 2, Pop Radio. 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

0: le secteur La Baule-Guérande. On va en reparler très très vite. Pour l'instant, de la musique, Jérémy Frérot, son titre Frérot, c'est sur Europe 2, Pop Radio, bienvenue.
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0: 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C'est à la demande, à écouter quand vous voulez. Le retour en direct de toute l'équipe, c'est le 24 août. Et pour l'instant, j'ai de la musique à vous partager avec Sia, The Greatest. C'est sur Europe 2 Pop Radio.

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2: On ne fait pas comme les autres radios ici sur Europe 2. Il y a aussi des titres indémodables mais qu'on n'a pas souvent l'habitude d'entendre dans les pays de la Loire. Je vous partage ce titre d'Anastasia, Left Outside Alone. C'est mon bonus Pop Europe 2.

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0: Il est midi, bon appétit, bonne pause déj. Je vous accompagne avec un petit point sur les infos. La météo dans les Pays de la Loire, à quel point il va faire chaud cet après-midi, je vous réponds. Et Tamim Pala arrive.
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2: Bonjour, bonjour à tous. Ce sera un beau ciel bleu pour cette nouvelle journée de vacances. Un ciel bleu aussi pour ceux qui travaillent avec des températures entre 23 et 34 degrés. La météo après l'actu. Les flammes ont parcouru 2400 hectares depuis hier en Gironde. Un incendie massif et difficilement compréhensible, commentent les pompiers. 12 000 personnes ont été évacuées cette nuit dans la forêt des Landes de Gascogne. Depuis le début de l'année, la France a enregistré plus de 10 000 départs de feu. Le nouvel avion bombardier d'eau, la 400M devrait entrer en service d'ici la fin du mois. À Antibes, les dauphins de Marineland sortent par la petite porte. Leur transfert vers Malaga a débuté cette nuit. 8 des 12 cétacés ont pris la direction de l'espace par avion, d'après plusieurs ONG. Les dauphins pourraient revenir en France dans 2 ans au zooparc de Beauval. La DJ Barbara Butch va porter plainte contre la France Insoumise pour provocation à la haine et à la violence après l'interruption de son concert samedi dernier à Grenoble. Une centaine de militants pro-palestiniens et insoumis avait empêché la tenue de l'événement. Un petit chèque avant de partir en vacances, on ne dit pas non. Demain et vendredi prochain, l'administration fiscale va rembourser

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1: Alors pour aujourd'hui, ce sera sensiblement la même météo qu'hier, avec une belle journée d'été, un grand soleil sur toute la région, Pays de la Loire, et des températures proches de 30 degrés. Comptez 28 à la Bernerie-en-Ré, à Saint-Barthélemy-d'Anjou, 28 au Mans, 29 degrés du côté de la Chapelle-sur-Erdre. Pas de changement pour demain, la météo qui reste la même, week-end compris. En tout cas, passez une excellente journée ici, en compagnie de tous les artistes pop Europe 2, des cadeaux aussi qui vont arriver dans les prochaines minutes, après Tamim Pala.

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0: 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Jamaican, c'est sur Europe 2.

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3: Oh là là, et quand vous aviez branché la radio, là, est-ce que vous attendiez à avoir ce genre de titre? Oh, franchement, ça fait trop plaisir à réécouter. Un bon Britney Spears, Womanizer. Ah ouais, titre indémodable. C'est mon bonus Pop Europe 2 pour vous dans l'Ouest.

0: Au Mans, ce week-end, pourquoi pas prendre la route avec Europe 2 direction la côte atlantique. La météo des plages est très belle en ce moment avec une eau à 20 degrés sur la grande plage de Saint-Brévin et de Pornic. Avec tout de même un point de vigilance bien sûr sur l'UV, indice de 7 aujourd'hui. Pensez donc bien à prendre votre crème solaire. Marée basse à 19h aujourd'hui, petit coef en ce moment et puis un léger vent d'est sur le littoral à 18 km/h. C'est très agréable pour bronzer, très bel été.
1: Ensoleillement, température de l'eau, conditions de baignade, c'était la météo des plages Europe 2.
0: Et si vous prenez la route en direction du littoral, voici Miles Smith, Europe 2.

0: 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Et avant ça, eh ben Jennifer Lopez, oui, ça c'est pour réviser. C'est sur Europe 2, Pop Radio.
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1: Moi, j'aime bien l'effet que la musique a sur notre comportement, sur notre quotidien. Là, vous traînez un peu du pied aujourd'hui. La chaleur est un petit peu étouffante. Il faut travailler toute la journée là pour ceux qui bossent le mois de juillet. Et bien, avec ce titre des Destiny's Child, là, on se sent le roi du monde. Tout de suite, ça motive. Ouais, ça donne envie d'aller faire du sport, de bosser, de faire un peu de ménage à la maison.

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1: Dans les Pays de la Loire, sur Europe 2, si vous en avez marre de cette chaleur, écoutez Pierre Demar. Ici, c'est tout nouveau, c'est tout frais, je pense à vous. Ce titre, vous allez l'écouter, c'est sûr, sur la Côte d'Amour, tout l'été. Et vous le découvrez sur Europe 2 Pop Radio. 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

0: Sur Europe 2, Pays de la Loire, il y a deux indispensables hein, quand on pose sa serviette cet été sur le sable. 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

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Puis avant ça, on va réviser, bien sûr, avec ce grand classique pop Europe. Europe 2, vous l'avez reconnu, Julien Doré, bien sûr. Paris-Séchelles, c'est sur Europe 2, au Pradio.

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est de retour. Je peux vous dire que ce titre à Saint-Brévin-les-Pins sur la grande plage, on va l'entendre. Ah oui, ça respire l'été ce titre. On My Soul, c'est à découvrir sur le nouvel Europe 2 et déjà premier sur la pop Europe 2 Pop Radio.

0: Bon, ce week-end, pourquoi pas prendre la route avec Europe 2 direction la côte atlantique. La météo des plages est très belle en ce moment avec une eau à 20 degrés sur la grande plage de Saint-Brévin et de Pornic. Avec tout de même un point de vigilance bien sûr sur l'UV, indice de 7 aujourd'hui. Pensez donc bien à prendre votre crème solaire. Marée basse à 19h aujourd'hui, petit coef en ce moment et puis un léger vent d'est sur le littoral à 18 km/h. C'est très agréable pour bronzer, très bel été.
1: Ensoleillement, température de l'eau, conditions de baignade, c'était la météo des plages Europe 2.
0: Et justement, peut-être que là, vous prenez la direction de la côte atlantique pour...

Des bons classiques Pop Europe 2 qui font plaisir à écouter ici dans ma playlist Pop Europe 2 dans les Pays de la Loire. Oui, avant ce soir, avant déjà d'en profiter peut-être à la Grange, à la Baule avec l'arrivée de Vladimir Cauchemar au platine. Ça va être très très bon.

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4: Yes! On démarre très très fort cette émission. Jusqu'à 20h, nous sommes ensemble. C'est Vincent, je vous accompagne. Et c'est l'heure du bonus pop Europe 2. Il fait du bien, ce titre, Sous le soleil. Un petit Michael, franchement, le king de la pop, il est là. Le voici avec Black or White en bonus pop Europe 2. Mais très très fort. Passez une excellente après-midi. On est ensemble jusqu'à 20h. Bienvenue.

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Europe 2, ça c'est l'événement. Demain soir, Bébé Rexha sera à Tomorrowland pour partager des morceaux de son nouvel album, elle qui vient de le sortir. Elle est très respectée, très aimée par la scène électro et elle sera dans le plus gros festival électro. On la retrouve avec son dernier morceau. Voici Sad Girl avec David Guetta sur Europe 2.

0: bonnes vacances aux concernés, sinon bel après-midi. On va se faire plaisir, on va retrouver Shakira Burna Boy avec Die Die juste avant, c'est les infos. Jeudi 23 juillet, les informations, c'est avec Damien Guillard. Bonjour Damien.
1: Bonjour Vincent, bonjour à tous. Nous voilà encore gâtés avec la belle météo du jour. Il fait beau sur tout le pays. Changement de temps ce week-end, j'y reviens après l'actu. Près de 9000 nouvelles évacuations sont en cours cet après-midi à Claouet en Gironde, ce qui porte à 20 000 désormais le nombre de

La date limite de demande d'aide pour le chèque carburant est repoussée à fin août. À l'origine, le dispositif devait prendre fin dans les prochains jours. 1,2 million de personnes ont déjà réclamé leur aide de 100 euros. Un an et demi après la fermeture de Marineland, 8 des 12 dauphins restants dans le parc ont été transférés à Malaga, en Espagne, cette nuit. Les 4 cétacés restants iront à Valence. Les 2 orques pourraient rejoindre Tenerife aux îles Canaries. Airbus a présenté son avion du futur à Francfort, le grand successeur de l'A320, attendu pour 2035. Un avion doté d'une aile plus longue, plus légère et pliante pour réduire la consommation de carburant de 20 à 30%. Premier vol d'essai cette année, si tout se passe bien. Russes et Américains se sont retrouvés aujourd'hui aux Philippines. L'envoyé du Kremlin, Sergueï Lavrov, a mis en garde son homologue Marco Rubio contre la poursuite inadmissible de livraison d'armes américaines à l'Ukraine. Pendant ce temps, l'Union européenne a trouvé un accord sur de nouvelles sanctions financières envers la Russie. 20 ans après avoir quitté l'équipe de France sur un coup de tête, c'est le grand retour de Zinedine Zidane comme sélectionneur. Zizou devrait officiellement être nommé sélectionneur des Bleus mardi. Il succédera à Didier Deschamps. Zidane entraîneur, c'est 11 trophées, notamment 3 Ligues des Champions et 2 championnats d'Espagne. Enfin, le Tour de France, une grosse étape de montagne cet après-midi pour les coureurs, attendue en fin de journée dans la station de ski d'Orcières-Merlette dans les Hautes-Alpes. 4000 mètres de dénivelé positif. Demain, le peloton s'attaquera à la montée de l'Alpe d'Huez, rebolote une deuxième fois samedi après-midi avant l'arrivée sur les Champs-Élysées dimanche. Un final qui pourrait se jouer sous la pluie. Un net changement de temps est prévu ce week-end avec des averses et des orages dès le samedi sur la moitié sud. Pour l'instant, c'est bien le soleil qui domine sur une grande partie du territoire, avec un simple risque d'orage dans les Pyrénées à fond romeu.

Qui dit été, dit forcément festival, et sa venue est un véritable événement. Martin Garrix sera à Cannes le 7 août prochain aux plages électroniques. Évidemment, sa venue est un événement. Lui qui vient de sortir un tout nouveau morceau avec U2. On le retrouve déjà avec Ed Sheeran pour We Beat It, nouveauté pop Europe 2.

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0: Ouais, c'est vrai que c'est toujours une galère de boucler cette valise. Ce sera un grand week-end de départ. Pensez bien à tout. N'oubliez pas les brassards pour les enfants. La crème solaire, évidemment, c'est important. Alors même si on peut en racheter sur place, pensez-y tout de même. Et puis l'application Europe 2, ça évidemment, à mettre, vous allez voir, dans votre valise, ça prend pas de place. Et puis vous retrouvez tous les podcasts de l'émission, parce que c'est hyper important de rire pendant les vacances. Vous retrouvez tous les podcasts de Koé, les meilleurs moments de cette année. Et puis vos sons pop préférés, comme cette nouveauté. Voici This Is avec Maniac sur Europe 2, Pop Radio. Sérieux,

0: Europe 2 à Lyon, Charbourg, Gap ou encore Nancy, on continue les 30 minutes en non-stop. On va se faire plaisir avec le remix d'Offenbach, Fort to the Floor sur Europe 2. Avant ça, il est 17h passé. C'est l'heure des infos. Il n'est toujours pas bronzé et pour cause, il travaille. C'est notre journaliste Damien Guillard. Bonjour Damien.
1: Attends les vacances. Bonjour Vincent, bonjour à tous. Un rapide coup d'œil sur la météo avant d'y revenir après l'actu. On a profité d'une belle journée d'été encore aujourd'hui. Ce sera à nouveau le cas demain. La pluie pourrait par contre tomber samedi. Une pluie attendue comme le Messie par les pompiers mobilisés dans tout le sud du pays. La situation empire en Gironde, près du bassin d'Arcachon. Près de 20 000 personnes ont maintenant été évacuées aux portes du Cap Ferret. Les conditions météo sont défavorables. La colonne de fumée est visible depuis les plages au bord de l'Atlantique. Dans le Var, plusieurs reprises de feu se sont produites en début d'après-midi concernant l'incendie qui s'est déclaré mardi à Pontévez.

Un petit chèque avant de partir en vacances. Demain et vendredi prochain, l'administration fiscale va rembourser les contribuables qui ont payé trop d'impôts sur le revenu. 12 millions de foyers vont recevoir un virement d'un montant moyen de 1057 euros. Bison Futé a communiqué ses prévisions de circulation pour ce dernier week-end du mois de juillet. Drapeau rouge dès demain dans le Grand Est et dans le quart sud-ouest. Ce sera orange partout ailleurs. Du rouge sur toute la carte samedi dans le sens des départs. Le cinéma, la Mostra de Venise a dévoilé sa sélection. 20 longs métrages seront en compétition à la rentrée. Les frères Gallagher du groupe Oasis seront à l'honneur lors d'un documentaire consacré à leur réconciliation. Et toujours dans les salles obscures,

0: des 21 virages de l'Alpe d'Huez demain et samedi. Grand final sur les Champs-Élysées dimanche. D'ailleurs, la direction du Tour appelle les propriétaires de chiens à la vigilance. Attachez les toutous. Mardi, un chien a traversé la route devant un cycliste. Les images ont été postées sur les réseaux du Tour de France. Faudrait pas qu'un coureur tombe sur un os. La météo, ce sera un temps magnifique encore demain. Un beau soleil sur quasiment tout le pays avec 26 degrés à Brest, 27 à Paris, 32 à Clermont-Ferrand. La pluie fera son retour samedi sur la moitié sud.
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0: Bon, pour l'instant, on bronze bien au sec. Hein. On conservera un superbe temps demain sur les plages de l'Atlantique. Du soleil et 29 degrés sur les plages d'Osgore. Le vent soufflera d'ailleurs assez fort sur le spot de surf. 28 degrés sur la dune du Pila. 21 degrés dans l'eau à l'île de Ré. 31 sur la plage de Palavas demain et 25 degrés dans l'eau. 18 à 21 dans la Manche. L'eau affichera 21 degrés à Deauville. Bonne baignade, bel été avec Europe 2. Vous retrouvez Vincent sans plus tarder.
2: Yes, on est là. Évidemment, retour de l'info dans une heure. Et puis, ça continue, les 30 minutes avec Offenbach, Star Sailor, Fort to the Floor sur Europe 2. Bel après-midi.

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0: Vous êtes arrivé au bon moment. Pourquoi ? Parce qu'on va redémarrer la playlist Pop Rap 2, les 30 minutes en non-stop, avec notamment le duo Versailles et Bormine. Il y aura également Tamim Pala, Jenny. Et puis je vais vous parler de ce grand jeu de l'été qui arrive à partir de lundi. 10 000 euros à gagner sur Europe 2.
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0: Franchement, c'est parfait ça pour fêter l'été. Et justement, j'ai pour vous de la nouveauté. Avec Adèle Castillon, Été avec toi sur Europe 2, Pop Radio.

0: Europe 2, il est actuellement en tournée mondiale et sortira le 28 août prochain son nouvel album, c'est Alex Warren, pour retrouver avec Fever Dream juste avant. Il est 18h, c'est l'heure des infos sur Europe 2. Les infos, c'est avec Damien Guillard. Bonjour Damien.
1: Hello Vincent, bonjour à tous. On termine la journée en beauté avec un grand soleil sur quasiment tout le territoire. Changement de temps ce week-end, j'y reviens après l'actu. Près de 9000 nouvelles évacuations sont en cours cet après-midi à Claouet en Gironde, ce qui porte à 20 000 désormais le nombre de personnes évacuées à cause des incendies. Les flammes ont parcouru 3400 hectares en moins d'une journée dans le bassin d'Arcachon. Dans le Var, les habitants évacués sont autorisés maintenant à rentrer chez eux. Le feu ne progresse plus, mais il n'est toujours pas fixé. Le nouvel avion bombardier d'eau, la 400M, devrait entrer en service d'ici la fin du mois. Un délai supplémentaire pour réclamer son chèque carburant. La date limite est repoussée à fin août. À l'origine, le dispositif devait prendre fin dans quelques jours. 1,2 million de personnes ont déjà demandé leur aide de 100 euros. Les deux assistantes maternelles placées en garde à vue dans l'Essonne seront jugées fin septembre. Les deux femmes de 41 et 48 ans exerçaient illégalement leur activité. Elles avaient entassé 12 enfants dans une voiture au sous-sol pour

0: activité. Elles avaient entassé 12 enfants dans une voiture au sous-sol pour camoufler leur infraction. Ça suffit pour les cétacés. Un an et demi après la fermeture de Marineland, 8 des 12 dauphins restants dans le parc ont été transférés à Malaga, en Espagne. Les autres iront à Valence. Les deux orques pourraient rejoindre Tenerife, aux îles Canaries. Airbus a présenté son avion du futur à Francfort, le grand successeur de l'A320. Un avion attendu pour 2035, doté d'une aile plus longue, plus légère aussi, pour réduire la consommation de carburant de 20 à 30%. Une légende de retour en équipe de France, 20 ans après avoir quitté les Bleus, Zinedine Zidane devrait officiellement être nommé sélectionneur de l'équipe de France mardi. Il succédera à Didier Deschamps. Zizou, entraîneur, c'est 11 trophées, notamment 3 Ligues des Champions. Et puis le Tour de France, victoire de l'équatorien Richard Carapaz aujourd'hui à Orcières-Merlette dans les Hautes-Alpes. Demain, le peloton s'attaquera à la célèbre montée de l'Alpe d'Huez. 21 virages qu'ils arpenteront une deuxième fois samedi avant l'arrivée sur les Champs-Élysées, prévue dimanche. Un final qui pourrait d'ailleurs se dérouler sous la pluie. Un net changement de temps est prévu ce week-end avec des averses et des orages dès le samedi sur la moitié sud. Pour l'instant, c'est bien le soleil qui domine sur une grande partie du territoire, avec un simple risque d'orage ce soir dans les Pyrénées à Font-Romeu. Plein soleil à nouveau demain, 27 degrés attendus à Paris et à Cherbourg, 30 degrés à Bourges, 36 à Bordeaux pour finir la semaine. Allez, belle fin de journée avec Vincent sur Europe 2.
1: Merci beaucoup Damien, on te retrouvera tout à l'heure à 19h et puis d'ici là, comme promis, on retrouve Alex Warren avec Fever Dream sur Europe 2 Pop Radio.

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2: Waouh, ça fait plaisir ce bonus Pop Europe 2, ce morceau incontournable. Je suis sûr que vous l'avez là. Vous entendez déjà? Shaggy, it was me, bonus Pop Europe 2.

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0: Europe 2, certains chanceux sont en train de remonter de la plage. Je vous envie. On va retrouver Imagine Dragon, Teddy Swim. Juste avant, il est 19h, c'est l'heure des infos sur Europe 2. Deux minutes qu'il est là déjà. Ah. Il attend, il est sur le pont. C'est notre journaliste Damien Guillard pour l'Info Europe 2.
1: C'est le dernier flash de la journée, ça va. Bonsoir Vincent, bonsoir à tous. Un rapide coup d'œil sur la météo avant d'y revenir après l'actu. On a profité d'une belle journée encore aujourd'hui.

attendue la semaine prochaine. Une pluie attendue avec impatience dans le sud, toujours en proie aux flammes. La situation empire en Gironde, près du bassin d'Arcachon. 20 000 personnes sont maintenant évacuées aux portes du Cap Ferret. L'Union européenne envoie 3 avions bombardiers d'eau pour prêter main forte aux pompiers français. Depuis le 1er janvier, la France a enregistré plus de 12 000 départs de feu. Surveillez votre compte en banque. Demain et vendredi prochain, l'administration fiscale va rembourser les contribuables qui ont payé trop d'impôts sur le revenu en 2025. 12 millions de foyers vont recevoir un virement d'un montant moyen de 1 057 euros.

0: barils de pétrole viennent de repasser au-dessus des 100 dollars. La Banque Centrale Européenne juge alarmante l'extension du conflit en mer Rouge. La situation devient hors de contrôle, commente le secrétaire général de l'ONU. Le jour de gloire pour Zinedine Zidane. Le champion du monde devrait prendre la tête de l'équipe de France mardi prochain. La presse a été conviée au siège de la Fédération Française de Foot. Premier match pour le nouveau sélectionneur le 25 septembre. La France affrontera la Turquie en Ligue des Nations. C'est un record absolu de signatures. Une pétition pour exclure l'Argentine des prochaines Coupes du Monde a récolté 23 millions de signatures. Le texte dénonce un traitement de faveur envers Lionel Messi et son équipe. Je rappelle que l'Argentine organisera un match lors de la prochaine Coupe du Monde en 2030. Pas de changement en tête du Tour de France après l'étape du jour. Tadej Pogacar conserve le maillot jaune. C'est l'équatorien Richard Carapaz qui s'est imposé aujourd'hui à Orcières-Merlette. Demain, le peloton se frottera à la mythique montée de l'Alpe d'Huez. Et puis la météo, ce sera un temps magnifique encore demain. Un beau soleil sur quasiment tout le pays. Le ciel restera un petit peu voilé le long de la frontière belge. Le mercure indiquera 26 degrés à Brest et à Lille, 27 à Paris, 30 degrés à Bourges et à Nantes, 32 du côté de Clermont-Ferrand, 34 à Montélimar. Demain, la pluie fera son retour samedi, normalement sur la moitié sud. Allez, belle soirée avec Vincent.
1: Eh bien, merci. Belle soirée à toi aussi, Damien. Et puis, on y retourne, évidemment. On ne s'arrête pas, les 30 minutes continuent. Voici Teddy Swim, Mr. Know It All pour la suite sur Europe 2 Pop Radio.

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Merci d'écouter Europe 2, c'est Romain Maury, la playlist pop de votre été est ici. Ravi de vous retrouver avec tout ce qu'il faut pour passer un petit moment fort sympathique. Jusqu'à minuit, la bonne musique des bonus pop Europe 2, comment faire pour repartir avec 10 000 euros? Je vous en parlerai tout à l'heure côté musique. Maintenant, voici Taylor Swift, Elizabeth Taylor et Imani, Don't Be So Shy, c'est la suite sur

Vous écoutez Europe 2, bonne soirée tout le monde avec la suite de la musique. C'est Manon Lisa, le petit pêcheur. Manon Lisa, jeune autrice, compositrice et interprète française, qui sera d'ailleurs en concert à Paris aux Étoiles.

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3: Bonus Pop Europe 2, vous êtes nombreux à nous faire des propositions sur les réseaux, sur l'ensemble des réseaux d'Europe 2, vous avez bien raison. Celui-ci revient souvent, alors on va se faire plaisir, on va se faire du bien à cette heure-ci. Kylie Minogue pour la suite de la musique, avant de retrouver Bruno Mars, et c'est maintenant sur Europe 2 Pop Radio.

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0: La playlist Pop Europe 2 qui continue bien évidemment en vacances avec la suite maintenant. Voici Martin Garrix et Ed Sheeran, c'est Repeat It avant Marguerite sur Europe 2.

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Vous écoutez Europe 2, la playlist de votre été qui continue bien évidemment ce jeudi soir que je vous souhaite excellent. Avant les bébés brunes et coups et blessures, voici Camille Yembe, une artiste que vous allez peut-être découvrir maintenant sur Europe 2. On écoute Rien à fêter.

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Europe 2 Pop Radio, ça continue. La playlist de votre été, elle est ici. Hein. Et nulle part ailleurs, elle est aussi sur votre smartphone. Grâce à l'application Europe 2 que vous êtes de plus en plus nombreux à télécharger. D'ailleurs, j'ai les noms. J'ai les noms de tous ceux qui n'ont pas encore téléchargé l'application Europe 2. Et je vais tous vous appeler, un par un. Ah ben, le téléphone, il va sonner. Hein. Je vous le dis, j'y mettrai des années s'il le faut. Mais vous allez télécharger l'application Europe 2 qui vous permet de nous emporter partout à l'autre bout du monde s'il le faut. Elle est tellement pratique. Faites-le, vous verrez, elle est très très cool. Voici Esmé avec Insomnie. Et Mika, elle me dit, c'est la suite maintenant sur le nouvel.

Dansez, chantez, faites ce que vous voulez. Hein. Ici, c'est chez vous. C'est Europe 2, belle soirée. C'est Romain Maury. Dans un instant, il y aura This Is et son nouveau titre qui s'appelle Maniaque. Un bijou à ne pas louper. Juste après Aurillaz et Soirée Mondaine sur Europe 2 Pop Radio.

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Europe 2 Pop Radio avec Temper City pour poursuivre. Groupe de rock alternatif israélien et une chanson qui est sortie en février dernier qui a été enregistrée et teasée en plein désert avant de devenir virale sur les réseaux et notamment TikTok comme à chaque fois. Temper City Self-Aware sur Europe 2 Pop Radio. 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

0: La soirée qui continue sur Europe 2 et ça tombe bien, j'ai encore du très très lourd à vous passer dans un instant.
1: Ah bah oui.
0: Tame Impala et Jenny avec Dracula. Il y a aussi les Black Eyed Peas sur Europe 2. Ah tout de suite, je ne bouge pas, je reste là, je suis là.
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Europe 2 Pop Radio et la musique qui continue, bien sûr, ça ne s'arrête jamais. Nous, c'est du 24-24, 7 jours sur 7, avec Muse. Et quand je pense à ces auditeurs qui ont gagné leur séjour à Berlin pour aller voir le groupe Muse en concert, quel cadeau exceptionnel. Voici Night Chip Superstar sur

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2: La France qui bosse, qui se lève tôt et qui pédale, je vous présente Jess, qui est factrice. Comment ça va, ma Jess ?
3: Ça va super, et toi ?
2: Ça va bien, Jess, factrice, ça va très bien. Voiture ou vélo ?
3: Voiture, voiture.
2: Très bien, c'est dans quel coin de France ?
3: L'Alsace.
2: Oui, alors, il y a la

0: Voiture.
1: Très bien. C'est dans quel coin de France?
0: L'Alsace.
1: Oui, alors, il y a l'Alsace qui monte et il y a l'Alsace plate. On est dans quel coin de l'Alsace?
0: C'est ça. La plate.
1: Franchement,
2: tu pourrais prendre un vélo. Hein.
1: Tu peux, ouais. Franchement, Jess, tu pourrais prendre un vélo quand même, non?
0: C'est vrai, je pourrais.
1: Un petit vélo aujourd'hui, même dans les montées, là, l'école de.
3: Même c'est plus pratique, parce que la voiture, à chaque fois, faut le fait de sortir, d'ouvrir descendre, la portière, ouais. Descendre, refermer, tu vas te faire mal au dos, non?
4: Non, tu le balances.
5: Ouais, elle jette.
0: Ah oui, non, c'est vrai, c'est dur. Le problème, c'est que je livre aussi des colis, des gros colis, ah oui, donc du coup, en vélo, c'est plus compliqué.
1: C'est vrai que si à chaque fois, c'est un colis par vélo, c'est vrai que ça peut être long.
3: Quand c'est un canapé, c'est compliqué.
1: Ça peut être long. Tu es dans quel coin de France, ma petite Jess?
0: Bah, je l'ai dit, l'Alsace.
1: Oui, mais la petite ville.
0: La petite ville dans laquelle je livre.
1: Oui.
0: Ça s'appelle Neuilly-Ozel.
1: Ah oui. Neuilly-Ozel.
0: Neuilly-Ozel.
3: Il n'y a même pas un chime à la fin, un truc.
1: Oui, ça fait bizarre. C'est vrai que quand il n'y a pas de chime, moi, je suis déçu.
4: Ouais, ouais.
1: C'est un peu, tu vois.
0: J'ai Auenheim aussi.
1: Voici les questions pour notre factrice. Quel est l'ancien nom de la Poste? Les PTT, les GPT ou les ODTT?
0: Les PTT, je crois.
1: Les PTT, je pense qu'il y a encore beaucoup de gens qui doivent dire les PTT.
3: On va en PTT.
4: Ouais, moi, je savais même pas qu'il y avait un autre nom avant la
3: PTT. Il y a encore marqué PTT. Dans les bâtiments historiques, ouais. Il y a marqué PTT.
1: Poste Télécommunication. Ouais. À quoi sert la clé passe PTT T10? À voler les colis qui contiennent des iPhones dans les boîtes aux lettres, à déposer les colis dans la boîte aux lettres sans voir la sale gueule des clients ou à ouvrir toutes les boîtes aux lettres?
0: Pareil, j'hésite vraiment beaucoup à ouvrir toutes les boîtes aux lettres.
1: C'est la bonne réponse. Dernière question. Qu'est-ce que l'affranchissement? C'est la libération du facteur après 40 ans de service.
4: Ouais, il a franchi.
1: Ah, il a franchi. C'est quand le facteur saute par-dessus du portail et qu'il est coursé par les chiens.
4: Ah oui.
1: Et l'affranchissement, le portail, ça franchissait le portail. Ou c'est le fait de s'acquitter de la taxe que coûte l'expédition d'un courrier ou de toute autre missive?
0: C'est le fait de s'acquitter de la taxe.
5: Ouais, c'est la bonne réponse.
1: Je t'embrasse. On embrasse tous les gens de la Poste à qui on fait rarement des bisous. Puis je sais qu'ils sont nombreux à nous écouter dans les bureaux de poste et tout. Donc je vous fais un gros bisou. Bon courage à vous. Allez, patience. À 11h30, c'est fini.
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3: Vous êtes coincé derrière un véhicule alors que le feu vient de passer au vert, mais le gars devant vous ne démarre pas tout de suite. Nous avons décidé ce matin d'étudier les différentes réactions au volant. D'abord, le mec en retard.
4: Ah ouais.
5: Mais putain, c'est vert! Avance, bordel!
3: Ça c'est
4: le classique. Hein.
3: Ça c'est ma chérie. Aussi, hein, ouais. Ma chérie, elle est à côté. Elle est là. Elle est... Moi, je suis au volant. Et voilà, et l'autre là. Ah ouais, il y a également le école Montessori.
4: Ah.
6: Excusez-moi, chers compagnons de route. Le feu est vert. Extériorisez vos envies de passer à la première vitesse afin d'avancer, je vous prie. Sans vous importuner d'aucune sorte, bien évidemment. Allez, on fait tutut.
3: Alors bon, le problème, c'est qu'il y a aussi le daltonien qui est coincé derrière la voiture.
4: Ah.
5: Avance, c'est vert!
7: Non, c'est rouge, abruti!
8: Ah, autant pour moi, je suis daltonien.
3: Et il y a le mec qui va manger chez ses beaux-parents.
9: Excusez-moi, vous devant là, c'est vert, hein? Mais non, prenez votre temps. Oh, y a rien qui presse, hein? Oh, on a tout notre temps. Quoi, chérie? Ah si, je lui ai mis un coup de pression là, t'as pas vu?
3: Et enfin, il y a aussi le mec qui sort de boîte.
10: Pourquoi t'avances pas, toi, devant? C'est vert, bordel, c'est vert. Ah non, c'est rouge.
11: Monsieur, arrêtez de klaxonner. Vous êtes stationné sur un parking.
10: Eh oh, oui, c'est vrai. Eh, c'est même pas ma voiture, d'ailleurs.
3: Eh ouais, voilà, ça commence à faire beaucoup. C'est pour vous rappeler que l'alcool...
4: Et dangereux,
3: tout ça, pas au volant, tout ça.
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0: attendre que ton téléphone te reconnaisse quand tu veux le déverrouiller.
1: C'est ça.
2: Ah. Bon, alors, ça va peut-être plus vous plaire, le prochain conseil, c'est faire l'amour le matin.
3: Ah, ça c'est bien. Ça.
2: Donc il paraît que ça, non, vraiment, ça booste l'humeur et ça réduit le stress et ça améliore aussi le sommeil nocturne.
4: Si je réveille ma chérie à 5h du mat, ça va pas être une bonne journée qui commence.
2: Oui, mais faut être d'accord.
3: Et puis moi, faut que je me lève 2 heures avant.
0: Je vais vous dire.
2: Mais c'est un conseil.
0: Je rejoins le clan Vito. Moi, je me réveille à 4h, je la réveille. Ouais. Déjà, si j'ai le malheur de
1: tirer la couette,
0: si la porte elle fait, elle me dit, je suis réveillé.
3: Ah bah voilà. Du coup, on peut faire l'amour.
2: Bah voilà, c'est ça. Tu te remets dans le lit, tu fais le petit coup de cul, le petit appel.
1: Le lendemain matin, il va se réveiller.
0: J'attends la fin de ton classement et je passe un coup de fil.
2: D'accord.
0: On va voir, restez avec nous.
2: En deux, se planifier une petite récompense pour le soir, un film, un bon repas, un verre avec un ami, ça t'aide à rester optimiste toute la journée.
3: Ça, c'est vrai, c'est important.
0: Quand tu sais que t'as un truc, tu vas voir des potes, tu vas finir, t'as un petit scénar qui te plaît bien, t'as raison.
1: C'est vrai.
2: Et en un, évidemment, éviter les infos négatives dès le réveil. Il faut vraiment absolument éviter, en plus en ce moment...
3: Bah, les radios d'infos, les chaînes d'infos, les télé d'infos...
2: Ça peut plomber ta journée dès le départ. Il faut mieux consommer du divertissement, par exemple.
0: Et vous savez quoi,
2: moi
0: pour passer une belle journée, je suis avec vous dès le matin.
2: Voilà, mais tu vois, c'est ça.
0: Bah oui.
4: Je fais pas l'amour avec toi, quoi. C'est pas la peine d'insister.
2: Mais une fois.
0: C'est parce qu'on voit bien que tu y as pas goûté. Vraiment. Si tu fais pas ton dégoûté comme ça.
3: Et franchement, ça dure pas longtemps.
0: Attendez.
2: Non, mais attends, ça va. Un petit coup de matin.
0: Attendez, j'appelle Nat.
2: Non, mais tu sais, dès qu'elle revient.
0: Attends. Chérie.
5: Oui.
0: Dis-moi, Stouff vient de faire un top là. Qui disait que quand on se réveille très tôt le matin, c'est-à-dire moi à 4 heures, il fallait faire l'amour pour passer une bonne journée. Alors, chérie ?
5: Oui, très bonne idée, Stouff, merci. On revoit ton sondage. Voilà.
0: Vous avez entendu ce petit ton blasé ? Et on n'est pas encore mariés.
3: Oh là là !
5: Oui, non, mais non, là, je te donne tout de suite le verdict, ce sera non.
2: Là,
5: tu vas dormir.
0: Eh ben, 2 ans après le mariage, ça va être beau. Bisous, mon amour !
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0: été de nouveau jugé à Marseille. Ah, vous savez, ça c'est les menteurs et les escrocs. Des fois, on en connaît, ils se font juger à l'appel. Il s'est fait passer pour un guérisseur.
1: Ouais.
0: Il prétendait soigner des douleurs comme la sciatique, et c'est là où c'est très étonnant, par le cunnilingus.
2: Alors,
0: il se trouve que plusieurs femmes ont déposé plainte, vous en doutez bien, pour des séances présentées comme, entre guillemets, thérapeutiques.
1: Et
0: il a écopé de 4 ans de prison, peine intégrée à une condamnation précédente, puisqu'il y était déjà. Écoutez, bon.
1: Après ça se tente.
2: Non, ça se tente pas.
0: Écoutez, quand j'ai appris il y a pas longtemps qu'on soignait les maux de gorge avec des suppositoires, c'est pas le chemin le plus logique du monde.
1: Tu vois, il le dit.
0: Donc le mal de dos et sciatique, on est sur un aspect plus direct.
1: Et qu'on enquête un peu sur le médecin qui a dit ça, là, soigner les maux de gorge avec des suppos. Là.
0: Deuxième championne, c'est des militaires, c'est des militaires koweïtiens. Et alors là, ils sont fantastiques, ils ont abattu des avions hier avec le conflit iranien. Bon, sauf qu'ils ont abattu des avions américains. Tu sais, raté. Pour moi, c'est le mec dans la grande vadrouille. Ouais. Tu sais qu'il a le fusil mitrailleur et les yeux qui louchent. Tu sais, qui choisit les barils. Je pense que c'est lui qu'ils ont mis dans l'armée au Koweït. Les pilotes sont sains et saufs.
1: Oui,
0: ils ont été rapatriés en plus par des civils dans le coffre de la bagnole.
1: Oui. Bah, voilà, on a vu les images aussi, ça.
0: Bon, je veux dire, il y a le bon et le mauvais chasseur koweïtien.
1: Oui.
0: Le bon chasseur koweïtien. Ouais.
1: Qu'est-ce qu'il fait?
0: Il est là, il tire.
2: Ouais. Okay.
0: Bon, et puis par contre, le mauvais chasseur koweïtien, bah, lui, il est là.
1: Qu'est-ce qu'il fait?
0: Il tire aussi.
2: Ah ouais. Mais c'est pas pareil.
0: Je te jure, les gars, il va falloir que ça s'arrête cette guerre parce que là, il y a un moment. Et enfin, le champion du jour. Alors, celle-là, j'ai vu cette info. Je voulais vous en parler ce matin et mon équipe a vu la même. Je suis heureux. C'est un viking mort il y a 1200 ans. À me dire, quel est l'intérêt? Qu'est-ce qu'on peut faire de ça? Eh bien, on vient de retrouver un fossile de son popo. Oui. De son caca en Scandinavie qui a été fossilisé et qui vient de battre d'abord un beau record de popo puisqu'il a fait 20 cm de long.

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1: Alors il paraît, je vous le dis, ce sondage est sorti, je ne sais pas comment il a été fait. Marseille serait la quatrième ville du monde où l'on fait le mieux l'amour.
2: Le plus.
3: Mmh. Le plus.
4: Le plus.
1: Pardon, bah, le plus pas. L'amour. Ah non, donc la qualité n'y est pas, c'est
3: non.
1: La quantité.
3: Non, c'est la quantité.
1: Non, c'est pas pareil, c'est pas pareil. Donc le plus l'amour, vous avez raison de me faire reprendre. Plus jamais par contre.
3: Dans le monde.
1: Dans le monde.
3: Et qui sont les avant
1: y a devant, il y a Porto.
3: Ouais. Ah ouais.
1: Macao.
3: Ah ouais.
1: Cracovie.
3: Quoi? Ah, ils sont bourrés là-bas.
1: Non, mais Cracovie.
5: Cracovie, c'est quoi? Ah ouais, c'est la Yougoslavie, ça?
1: Non, Pologne. C'est bien, c'est la Pologne.
3: Oui, c'est la Pologne.
5: C'est pas loin, c'est juste au-dessus.
1: Oui, c'est ça, bien sûr. Mais il paraît que c'est très beau, Cracovie. Et il paraît que la Pologne, c'est...
3: Ils sont chauds.
1: Ils sont chauds.
5: Ils sont surnommés même Cracoviers, d'ailleurs.
1: Non, c'est des... ça, du coup. C'est des bons vivants et tout. La Pologne, il paraît que c'est top, Cracovie.
3: Et qui d'autre?
1: Et numéro 1, Guadalajara.
6: Ah, bah oui.
3: Guadalajara.
1: Oui, mais à la limite, chaud comme un Mexicain, je l'entends.
2: Ouais.
6: Mais là-bas, c'est,
2: oui, nantais, quoi.
6: C'est payant, là-bas, non?
1: Mais quand même, Marseille. Marseille, les amis.
3: Au moins, on est représenté. La France bébé, est représentée dans le classement.
1: Vous savez quoi? Vous allez m'appeler des gens au hasard en France. Je devais
6: à Marseille.
3: À Marseille, plutôt.

0: le bon train, je suis bien arrivé à la maison.
1: C'est les messages, juste, c'est juste les messages les plus importants.
0: Non, pour les parents, c'est pas important.
1: Non, non, non.
0: Faire l'outfit du jour et parler d'un truc et se mettre un filtre.
1: Oui.
0: Mais pour dire, hein, je suis bien arrivé, tout va bien. Non.
1: Non, non, c'est pas leur truc.
0: C'est un truc de fou. Hein. Et ils sont bien arrivés quand même.
2: Oui, oui, ils sont bien arrivés. Ben, Snap me l'a dit.
1: Oui, c'est ça. Tu vois les stories. Ouais, mes enfants, c'est ça. Je suis les stories. Je me dis, ah, ben c'est bon, ça va. Ils ont l'air d'aller.
2: Ah, mais ils grillent des chamallows, ils descendent les pistes, ils s'éclatent. Hein.
0: Ah. Maman, elle attend le téléphone, ils m'ont pas rappelé. Bisous, Séverine. Voilà. Belle journée à toi, ma petite Séverine. Je t'embrasse fort. Prenons Mickaël et ensuite nous aurons la story de quelqu'un de l'équipe. Je t'écoute, mon petit Mickaël. Qu'est-ce qui s'est passé?
3: Bien le bonjour tout le monde.
0: Bien le bonjour, Mickaël. Qu'est-ce qu'il y a eu? Qu'est-ce qu'il y a eu?
3: Moi, c'était mon chef.
1: Qu'est-ce qu'il a
3: donc,
1: fait?
3: En octobre, je vais le trouver pour lui demander si je peux prendre des vacances en avril, à Pâques, voir si tout si ça ira. Donc, il me dit oui, pas de problème. Bien donc, sûr. Je vais à l'agence de voyage et je réserve un beau petit voyage de 15 jours en Égypte.
0: Très bien, ça.
3: Voilà. En janvier, il accepte mes vacances et une semaine après, il me refuse parce qu'il me dit qu'il y a un problème informatique. Donc, je lui dis gentiment. Donc, je lui dis bien gentiment oui. que j'ai payé 6000 euros de vacances et qu'à un moment donné, s'il ne me donne pas mes vacances, je les prendrai tout seul, comme un grand avec un certificat médical.
0: Et qu'a-t-il répondu?
3: Il m'a dit oui, mais on ne peut pas faire des choses pareilles. Je dis, ben moi, je ne peux pas perdre 6000 euros.
0: Ah, ça, c'est vrai. Ah, oui, il a raison, notre camarade.
1: Mais c'est quoi cette histoire de problème informatique au mois de janvier? Il sera résolu d'ici avril.
3: Bonne question. Il me dit oui, mais en fait, on a un problème. On a mal calculé le quota des collègues.

0: un supplément de champagne, à dormir dans la rue, seul. Très bien, très bien.
1: Froid.
0: Est-ce que vous pourriez avoir une pensée, s'il vous plaît, pour les gens qui attendent depuis deux jours à l'entrée de la... qui attendent à l'entrée de la chambre avec des pétales de rose, le violoniste qui attend sur le côté pour pouvoir jouer, et la dame qui attend avec le champagne. Oui. Est-ce que vous pourriez les appeler, peut-être?
1: Non, ça va aller. Ça va aller.
0: Mais non, mais si, c'est important, ils vous attendent encore peut-être.
1: Non, c'est bon, ça va.
2: C'est passé pour moi.
0: C'est pourquoi?
2: Non, mais c'est parce que j'ai peur. Ouais. J'assume pas vraiment le truc, quoi.
0: Et pas de remboursement possible.
2: Non, pas du tout. C'est pour ça que je le prends un peu pas très bien, quoi. Ouais.
0: Merci, Corentin. Voilà, merci.
2: Non.
0: Bah non, évidemment. Non. Merci, Florentin, qui était un auditeur mystère.
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0: savent, les auditeurs.
1: Il n'y arrivera jamais.
0: Pierre progresse.
1: Allez, téléachat.
0: On se connecte avec eux.
2: Le Swarovski, je l'attends celui-là.
0: Ouais.
3: Eh bien, bonjour à tous. Bonjour à tous, chers auditeurs, chères auditrices d'Europe 2. Bonjour Marie.
4: Et bonjour Pierre.
3: Eh bien, bonjour pour ce nouveau rendez-vous téléachat. Rendez-vous téléachat des auditeurs et des auditrices d'Europe 2. Bonjour Marie.
4: Bonjour Pierre.
3: Et bonjour à tout le monde.
0: Bonjour Pierre.
3: Bonjour Marie.
4: Bonjour Pierre.
3: Ce matin, magnifiques objets à vendre d'une auditrice de Cohésion Europe 2. Bonjour Marie.
4: Bonjour Pierre.
3: Je l'ai sous les yeux, non pas Marie, mais l'objet, c'est une magnifique ceinture. Visiblement, notre auditrice a fait un petit régime car un petit trou a été rajouté, fait au couteau et au briquet, c'est-à-dire comme un porc. Magnifique ceinture de la marque. Dolce.
0: Oui.
3: Gabbanini. Dolce Gabbani. Dolce Vita.
0: Non.
3: Dolce Gabbani. De ceinture magnifique. Bonjour Marise.
4: Bonjour Pierre.
3: Une ceinture Dolce Gabbabaou. Une ceinture Dolce Gabbabaou. Une Dolce Agadoudoudoudou. Vous savez, vous le café. Une pâle. Une dent. Oh, Dieu,
2: c'était sûr ça.
3: Impossible de dire correctement ce matin.
4: Pierre Dolce Gabbana.
3: Eh bien écoutez, vendez au jus du Jules ou du Célio, c'est quand même plus facile. Mais
2: oui,
3: Célio, regardez comme j'arrive à le dire.
2: Célio, c'est pas.
3: Demandez-moi ce que je porte. Regardez ce que je porte.
0: Vous portez quoi comme ça?
3: Magnifique ceinture Célio.
0: Voilà,
3: d'accord.
2: Et là, c'est une ceinture quoi?
3: Chier de Dolce Gabbana. Donc chier que vos marques à la con.
4: Eh bien Pierre, continuons avec un nouvel objet que voici.
3: Pas n'importe quel objet, Marise. Bonjour, Marise.
4: Bonjour, Pierre.
3: Puisque sur les auditeurs d'Europe numéro 2,
0: oui.
3: Il s'agit d'un bijou, en plus précisément d'un bijou de la marque.
4: De la marque, Pierre.
0: La marque. Allez-y doucement.
3: Zvar.
0: Oui.
3: Zvar.
4: Non.
3: Un bracelet de la marque Zvartarmoskouri, Viva un bracelet de la marque Chouroshchouroshvarsky. Ah, Pierre Zvarovski. M'emmerder avec ça, je me barre de toute façon.
2: C'est pas cher.
4: Au revoir, Pierre.
2: C'était pas cher.
4: Swarovski, quoi.
3: Oh.
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0: En décembre, bon bah terrasse ensoleillée, elle change de rythme, sieste plein sud, sardines grillées, elle refuse les croquettes, chippy. 3 mois de soleil, elle reviendra que fin janvier parce que ses maîtres commencent à poster des avis de recherche.
1: Puis elle culpabilise, je suppose, cette petite chatte là.
0: Alors non, chérie, elle s'en bat l'ec, hein, s'en bat les glaouis, elle revient, se laisse repérer à Saint-Suliac pendant que ses maîtres grattaient le pare-brise. Elle travaillait son bronzage. Mais là, c'est pas une fugue, Cyril, c'est une migration saisonnière. Comme les hirondelles, Cyril, mais avec plus de caractère. Les chats sont des petites salopes, hein, quand même.
1: C'est pas l'émission de la
0: dernière. Si, je le dis, je craque des fois, mais bon, dont acte, quoi. Voilà,
1: c'est tout. Merci, Michel. Tout de suite, c'est les 4 saisons préférées des Français. Premier, c'est Jean-Jacques Goldman, suivi de Omar Sy.
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0: appelle demain pour son anniversaire, mais bon, vu qu'il a déjà pris un bon coup de fourchette depuis, on l'appelle Jean Bidou.
1: Bonjour.
0: À sa gauche, lui, ce sera dimanche qu'il prendra un coup de pelle, mais il a déjà pris un bon coup depuis qu'on l'a repris. C'est vrai que Corentin. Et bonjour. Enfin, le réalisateur de notre émission, lui, quand il prend un coup de pelle, c'est la pelle qui prend un coup, vite. On va commencer avec une première question d'un proctologue qui nous écoute, monsieur un doigt. Charente. Bah oui,
2: un doigt de Charente.
3: Oui, d'accord.
0: En 1755, alors que George Washington combat les Français sur les terres de l'Ohio, il reçoit une lettre de sa mère. Que lui demande-t-elle dans sa lettre ?
3: De rentrer ?
1: Non, de ramener un truc français ?
0: De ramener un truc, mais quoi ?
3: Ah, un souvenir ? Ah oui, d'accord.
1: Mais il combat où ? Dans l'Ohio, donc...
0: Oui.
3: Une boule à neige. Je me dis pas,
1: Un livre de recettes de
3: une
1: cuisine.
3: Une baguette.
0: Non, mais ça sert dans les recettes de cuisine. Et c'est typiquement ce qu'une maman peut demander à son fils.
4: De l'huile ?
0: Bah, c'est pas de l'huile, c'est l'autre.
3: Du beurre.
0: Elle lui a demandé de ramener du beurre, dès possible. Et étant au combat, il lui a répondu « Désolé maman, il n'est en mon pouvoir que de vous fournir le beurre que vous désirez.
4: Bah » oui,
0: bonne réponse de Corentin. On va continuer avec la question d'un autre auditeur proctologue aussi, monsieur même, de Charente aussi. Qu'est-ce qui mesure environ 3440 km et traverse trois fuseaux horaires ?
1: Un fleuve ?
0: Non, c'est pas un fleuve.
1: Un vent ?
0: C'est pas un vent.
3: C'est pas une connerie, c'est pas un truc.
0: Alors, c'est pas une connerie, non, ça mesure vraiment 3940 km. Et pour être très honnête, les gens, il y a des gens qui rêvent de le faire et quand ils sont dessus, ils trouvent ça très long.
3: La muraille de Chine, non ?
5: Non, l'Orient Express.
0: Non.
1: Une montagne. Ah, c'est un train, c'est un...
0: C'est pas une montagne. Ah, c'est vraiment le...
4: C'est en Amérique ?
0: Oui, pour beaucoup de gens, c'est le rêve, mais quand ils ont commencé, ils se disent, c'est quand même très très long, tout ça.
1: Ah, bah, c'est la traversée des États... Bah non.
3: Ah, c'est les États-Unis. La